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0: Je crois que j'ai remis la radio.

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1: Bonjour à tous, à la une de l'actualité, un corps portant des vêtements similaires à ceux de Liana a été découvert hier dans le Gers. Une autopsie doit être réalisée pour déterminer les causes de la mort dans cette affaire. Un homme de 41 ans, déjà suspecté de viol sur mineur, a été placé en détention provisoire. Une réunion sur cette affaire est prévue à Matignon ce matin à 10h30 avec le Premier ministre Sébastien Lecornu, le ministre de l'Intérieur et le ministre de la Justice. L'association France Victimes réclame l'organisation d'un Grenelle sur les crimes commis contre les mineurs. Elle dénonce des failles dans la procédure, Virginie Quiénon.
2: Oui, des failles dans la prise en compte de la parole des enfants victimes de violences sexuelles. L'association demande davantage de moyens pour la protection de l'enfance. Le principal suspect

0: faisait déjà l'objet de plusieurs signalements et plaintes pour des faits présumés de violences sexuelles sur mineurs. Une enquête administrative a été ouverte pour vérifier d'éventuels dysfonctionnements dans le traitement de ces procédures. Une réunion est annoncée à Matignon ce matin sur ordre du Premier ministre pour évoquer ces failles dans la procédure.
1: Merci Virginie pour ces précisions. Un agent de l'Office national des forêts mis en examen et placé sous contrôle judiciaire dans l'enquête sur le méga-feu de l'Aude de l'été dernier. Il est soupçonné d'avoir provoqué involontairement l'incendie en jetant un mégot depuis un véhicule de patrouille. Le feu avait ravagé jusqu'à 17 000 hectares dans les Corbières. Une dame est morte, une vingtaine de personnes avaient été blessées. Deux autres agents de l'ONF ont été remis en liberté. Les 22 passagers considérés comme des cas contacts à l'antivirus sortiront d'isolement demain. L'attention reste désormais portée sur 5 passagers du navire de croisière toujours isolé jusqu'au 21 juin. La seule Française contaminée est toujours hospitalisée en réanimation. Son état est jugé stable. À l'étranger, 49 Nigériens sont morts de soif dans le désert. Leur camion est tombé en panne. Ils se sont retrouvés dans une zone isolée, sans eau ni possibilité de réparer le véhicule. De retour du Mali pour célébrer l'Aïd, deux survivants ont réussi à parcourir plus de 50 km à pied pour alerter. On passe au sport avec du football. Mauvais début de préparation à la Coupe du Monde pour les Bleus. Ils ont perdu 2-1 hier soir contre la Côte d'Ivoire à Nantes. Ryan Cherki avait pourtant ouvert le score en première mi-temps. Prochain rendez-vous lundi à Lille pour affronter l'Irlande du Nord. La Coupe du Monde commence dans une semaine. Et en tennis, la finale dames est connue à Roland-Garros. Elle va opposer demain la Russe Mira Andreeva à la Polonaise Maya Szwalinska, issue des qualifications. A passé une très belle journée.

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4: Bonne matinée.

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1: Un tournoi de badminton vous sera proposé samedi de 8h à 21h et dimanche de 8h à 18h par le club de bad de Coutras. Vous avez rendez-vous donc ce 6 et ce 7 juin. Coutras toujours, samedi 6 juin, 20h30, le concert et l'audition de l'école de musique à la salle Le Sully, concert gratuit. Je vous rappelle également l'anniversaire de l'association Corps et Âme qui fête ses 10 ans. À cette occasion, eh bien, une grande journée portes ouvertes vous sera proposée demain, samedi 6 juin, au château des Grotteaux à partir de 14h, avec des ateliers de massage, des ateliers pour découvrir le Qigong, pour découvrir l'association. Il y aura également une table ronde avec des retours d'expérience. Dimanche 7 juin, on va fêter la pêche du côté de Montpon-Ménestérol dans le cadre de la fête de la pêche. La Gaule Montponnaise, le Roseau de Lille, vous propose de venir découvrir les différentes techniques de pêche mises à l'honneur. Parmi les plus connues, la pêche au cou, la pêche à la mouche ou encore la pêche à l'écrevisse. Pour le côté festif, vous avez rendez-vous avec Troisième en Fête qui organisera une brocante et un troc de pêche. Donc, il y aura une soirée musicale et puis il y aura la possibilité de vous restaurer sur place également le midi comme le soir. Cette grande fête de la pêche vous donne rendez-vous à la base de loisirs de Chandot à Montpon-Ménestérol. Partage, pédagogie, convivialité seront à l'honneur pour ce moment pour célébrer la pêche et célébrer aussi la rivière. Retour sur le passé industriel et de l'industrie de la chaussure en Vallée de Lille avec l'exposition Notre Petite Vallée de la Chaussure, une exposition à découvrir du 1er juin jusqu'au 31 août à Mussidon, c'est au musée Voulgre. L'exposition consacrée à l'industrie du chaussant fait son retour avec de nouvelles collections et des dons récents venus compléter et approfondir ce récit industriel. Une exposition à découvrir ce vendredi et ce samedi de 9h à midi, de 14h à 18h et du mardi au samedi de 9h à midi, de 14h à 18h. Le tarif 2€ par personne, c'est au musée Voulgre de Mussidon, la page Facebook du musée si vous souhaitez avoir un petit peu plus de détails. Les rendez-vous à venir pour la suite du mois de juin au Pizou avec un grand vide-grenier marché artisanal de proposer en attendant les festines. C'est organisé par le comité des fêtes du Pizou. 06 72 20 62 63 si vous souhaitez réserver vos emplacements donc pour le vide-grenier. 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
1: Good morning Sunwest, le temps prévu pour ce vendredi avec alternance des nuages et d'éclaircies, un petit peu de grisaille quand même dominante aujourd'hui, en principe pas de pluie pour les températures comprises autour de 14-15 degrés ce matin jusqu'à 18-19 degrés, 20 degrés localement cet après-midi pour les températures maximales à Montpont-Ménestérol du côté de Saint-Saint-sur-l'Isle de Coutras, de Carsac, de Gurson et d'Échourgnac. On aura plutôt du soleil jusqu'à 21 degrés pour samedi, jusqu'à 25 degrés pour votre dimanche. Tendance météo à plusieurs jours à retrouver sur le site internet sunwest.com. Dans un instant, l'agenda, vos offres d'emploi et pour l'heure, musique avec Boris Way Imagination. N'oubliez pas de rendez-vous aussi avec l'horoscope dans Good Morning Sunwest avec Sandra. C'est à 7h30 et 8h30.

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2: Good morning, Sun West. Merci de passer un petit moment avec nous, les amis. Nous sommes vendredi, rassurez-vous. Le soleil et la douceur seront au rendez-vous à partir de demain. On revient un petit peu plus en détail sur vos conditions météo, évidemment, sur Sun West, la nouvelle radio, un petit peu plus tard. Vernis Rouge, Chapelle Road, Egma pour le retour de la musique, l'agenda, les offres d'emploi une dernière fois. Ce vendredi, voici ce qui vous attend dans les toutes prochaines minutes sur Sun West, la nouvelle radio. Et puis tiens, je voulais vous parler d'un anniversaire, les 10 ans de l'association Corps et Âme. C'est demain au Château des Grottos à partir de 14h avec de grandes journées portes ouvertes au programme. Donc présentation de l'association, table ronde, des retours d'expérience et des ateliers aussi pour découvrir notamment le Qigong. À tout de suite sur Sun West.

C'est ouvert à tout le monde, donc vous avez rendez-vous pour y participer sur le secteur de Douville. Samedi 6 juin, l'appel du sport mécanique avec le super motocross Ride-On de proposer au centre de pilotage Ride-On à Chanterac. Avec les kids en démo, les épreuves 85 cm cube, 125 cm cube de temps ou encore les 125, 250 et 450 Open SX. Rapprochez-vous des organisateurs pour tous les détails et pour toutes les infos. Du sport, toujours et encore aussi, si vous êtes disponible ce week-end avec, pour les fans de sport d'eau à Saint-Antoine-de-Breuil, les sélections pour le championnat de France de sprint 200 mètres. C'est avec le club de canoë-kayak de Saint-Antoine-de-Breuil. Rendez-vous dimanche au lac de la Métairie. Entrée gratuite, début des courses à partir de 10h, fin à 15h. Petite restauration sur place. Vous avez rendez-vous sur le site internet du canoë-kayak Saint-Antoine pour toutes les infos. Sachez qu'il y aura notamment des stands de kayak avec une machine à pagayer pour voir si vous êtes vous-même des champions. Donc, de kayak, c'est à Saint-Antoine-de-Breuil. Si vous le souhaitez, c'est ce dimanche. Allez, n'oubliez pas également aussi dans les rendez-vous à ne pas manquer, parmi les rendez-vous sportifs pour la suite de ce mois de juin, rendez-vous pour un tournoi de rugby qui aura lieu le 13 juin. Un tournoi de rugby qui vous sera proposé à Coutras par le Rapide 33. C'est l'association Les Tracteurs qui organise un grand tournoi à l'occasion de la fête du Rapide 33 le samedi 13 juin à partir de 8h30 au stade Pierre Ménard de Coutras avec match de gala, présence de l'EDR et grand repas le soir. Pour en savoir un petit peu plus, le 06 14 84 19 12. 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
1: Bonjour à tous, voici l'horoscope de ce vendredi 5 juin avec les béliers. Votre détermination vous aidera à surmonter une difficulté à condition de rester diplomate.

Les taureaux, une question matérielle ou financière demandera prudence et sens de l'organisation. Les gémeaux, une discussion importante pourrait mettre en lumière des vérités utiles pour la suite. Les cancers, vous aurez besoin de stabilité émotionnelle pour avancer sereinement dans vos projets. Lion, votre capacité à assumer vos responsabilités renforcera la confiance que l'on vous accorde. Les Vierges, une journée favorable pour régler des détails pratiques et clarifier une situation en attente. Les Balances, des tensions discrètes pourraient apparaître. Privilégiez le dialogue plutôt que l'évitement. Scorpion, votre sens de l'analyse vous permettra de prendre une décision avec lucidité. Les Sagittaires, en contre-temps, pourraient vous pousser à revoir votre organisation avec plus de réalisme. Capricorne, votre persévérance sera récompensée, même si les résultats demandent encore un peu de patience. Verseau, une prise de recul sera utile avant de vous engager dans un choix important. Les Poissons, votre sensibilité vous aidera à comprendre une situation complexe sans vous laisser submerger. Très bonne journée à tous.

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1: Les offres d'emploi avec France Travail et francetravail.fr. On file à la frontière, pas très loin, avec la Charente à La Prade en recherche pour un contrat à durée indéterminée. Un assistant ou une assistante administrative RH et finance pour une entreprise, donc dans le cadre de son développement. On recherche un nouveau talent, support opérationnel pour jouer le rôle clé dans la gestion administrative de l'entreprise et contribuer au bon fonctionnement des activités essentielles. Vous avez rendez-vous pour travailler donc sur le site de La Prade. Il faut être de formation bac à bac plus 2. Voici la référence de l'offre d'emploi 209 CFRQ. On recherche également pour Saint-Émilion en Gironde un employé ou un employé polyvalent en hôtellerie pour travailler pour la saison donc et participer à l'entretien notamment du linge. Il s'agit d'un CDD de 4 mois temps partiel 25 heures par semaine. Si vous êtes intéressé, vous pouvez vous rapprocher de l'employeur candidaté. Voici la référence France Travail 209 GPQX. Excellente candidature à toutes et à tous.
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1: Grisailles et timides éclaircies pour ce vendredi, les amis. Ça ira beaucoup mieux samedi dimanche avec le soleil qui s'imposera. Côté température de 10 à 20 degrés, des valeurs minimales aux valeurs maximales avec toujours un petit vent d'ouest à 10 km/h en rafale, une dizaine de degrés donc ce matin du côté de Saint-Martial d'Artancé, du Pizou de Moulin-Neuf et de Saint-Médard-de-Guizière, une vingtaine de degrés pour l'après-midi de Pineuil jusqu'à Aigurande. Jusqu'à 21 degrés pour samedi après-midi, jusqu'à 25 degrés pour votre dimanche après-midi à Neuvic, à Saint-Astier, à Saint-Émilion et du côté de Coutras. Tendance météo à plusieurs jours à retrouver sur le site sunwest.com. Le duo Jack et Carla juste après cette In Deep, Last Night DJ Save My Life avant l'agenda sur Sunwest. Belle fin de semaine.

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1: Bonjour à tous, à la une de l'actualité, un corps portant des vêtements similaires à ceux de Liana a été découvert hier dans le Gers. Une autopsie doit être réalisée pour déterminer les causes de la mort. Dans cette affaire, un homme de 41 ans, déjà suspecté de viol sur mineur, a été placé en détention provisoire. Une réunion est prévue ce matin à Matignon. Avec l'affaire Liana, le déplacement de Sébastien Lecornu à la prison de haute sécurité de Vendin-le-Vieil dans le Pas-de-Calais est reporté. Le Premier ministre devait y aller aujourd'hui pour présenter un nouveau plan de lutte contre le narcotrafic et la criminalité organisée. Les trafics sont estimés à plus de 7 milliards d'euros par an en France, selon Matignon. Martin Ney, condamné hier à la réclusion criminelle à perpétuité par la cour d'assises de Loire-Atlantique pour l'enlèvement et le meurtre de Jonathan Coulon, une peine assortie de 22 ans de sûreté. L'Allemand de 55 ans a été jugé pour les faits remontant à avril 2004 à Saint-Brevin-les-Pins. Jonathan, à 10 ans, avait disparu lors d'une classe de mer. Son corps avait été retrouvé 6 semaines plus tard à Guérande. Un agent de l'Office national des forêts mis en examen et placé sous contrôle judiciaire dans l'enquête sur le méga-feu de l'Aude l'été dernier. Il est soupçonné d'avoir provoqué involontairement l'incendie en jetant un mégot depuis un véhicule de patrouille. Le feu avait ravagé jusqu'à 17 000 hectares dans les Corbières. Une dame est morte. Une vingtaine de personnes avaient été blessées. Deux autres agents de l'ONF ont été remis en liberté. Les pompiers sensibilisent sur les risques de feux de forêt et de végétation avant l'été. Les autorités appellent à la vigilance. 90% des incendies sont d'origine humaine, souvent liés à une imprudence. Éric Brocardi est le porte-parole de la Fédération nationale des sapeurs-pompiers. Il nous parle des bons gestes à avoir.
2: Et oui, c'est un été 2026 qui commence avec plusieurs semaines d'avance en fait. Et les données météorologiques observées depuis le printemps confirment une tendance qui nous préoccupe. C'est une saison qui va être à risque, c'est certain, mais surtout une saison qui va s'allonger. Les conseils sont très simples, d'éviter toute source d'ignition, c'est-à-dire tout allumage de feu à proximité d'espaces boisés, d'éviter des jets de cigarettes dans la nature, d'éviter de faire des barbecues sauvages, d'éviter d'utiliser des appareils pouvant provoquer des étincelles. Donc aujourd'hui, on est très précautionneux à la Fédération nationale des sapeurs-pompiers de France pour permettre d'éviter l'embrasement de nos massifs.
1: Des propos recueillis par Miline Desbacs. Et en football, les Bleus ont perdu hier soir contre la Côte d'Ivoire à Nantes 2-1. C'était leur premier match de préparation avant le Mondial qui commence dans une semaine. Belle journée à tous.
3: Good morning Sunwest, je vous rappelle la fête de la pêche dimanche à Chandeau du côté de Montpon-Ménestérol avec la Gaule Montponnaise et Montpon-Ménestérol, donc le roseau de l'île. Vous avez rendez-vous pour célébrer la pêche dimanche à la base loisir de Chandeau avec des démonstrations de différentes techniques de pêche de proposer. Et pour la partie festive et gourmande, il y aura troisième en fête qui vous proposera une brocante, un troc pêche, de quoi vous restaurer sur place et un concert en soirée. Rapprochez-vous donc de toutes ces assos, ça se passe à Montpon-Ménestérol et c'est ce dimanche au bord de l'eau. Et bonne nouvelle, il fera bon, les amis, pour participer à ce rendez-vous. YouTube pour la suite, Telouane, avant de retrouver Vita et un petit peu plus loin l'agenda dans Good Morning Sunwest.

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1: Dans votre agenda, n'oubliez pas les 10 ans de l'association Corps et Âme. Rendez-vous demain, samedi 6 juin, au château des Grottos à partir de 14h au programme. Présentation de l'association, table ronde avec retour d'expérience, des ateliers de Qigong et des ateliers de massage de proposer. N'hésitez pas à faire le déplacement si vous êtes intéressé. N'oubliez pas également à Saint-Saint-Solis, la galerie de Saint-Saint, la galerie François Mitterrand accueille l'exposition des artistes et des élèves de l'atelier Cultart de Saint-Laurent-des-Hommes. Une exposition dont l'entrée est totalement libre pour découvrir des toiles sous forme d'huile, d'acrylique, de pastel ou encore d'aquarelle. Rendez-vous ce vendredi, ce samedi entre 14h et 18h et le dimanche de 10h jusqu'à 18h. Rendez-vous, n'oubliez pas aussi, ce dimanche 7 juin pour le trail de Vauclair. Au départ donc du centre hospitalier de Montpon-Ménestérol, le centre de Vauclair, il y aura des distances de 5, 10, 20 km pour le trail, de randonnées pédestres de 5 et 10 km de proposer aussi. Jeu de piste donc Coutras, c'est le retour de Coutras Trek saison 3, le royaume de Corterat. Un rendez-vous de proposer de 9h à 16h. Un jeu de piste de proposer aussi dimanche 7 juin au départ du lieu dit le Fagnard. C'est gratuit pour les moins de 6 ans, 6€ par adulte et 4€ pour les 6-14 ans. Composez vos équipes, vous scannez le QR code pour en savoir un petit peu plus. Les rendez-vous du mois de juin, la suite avec à La Roche-Chalais le 9e salon du livre qui aura lieu, ce sera le dimanche 14 juin à la salle de spectacle. 35 auteurs et éditeurs seront présents, dédicaces, ateliers, expositions, remise des prix, notamment du salon du livre. Pour la suite de ce mois de juin aussi, deux vide-greniers à ne pas manquer, le premier à Minzac, le premier vide-grenier de l'été de 6h à 18h le dimanche 21 juin, vide-grenier brocante avec produits régionaux, buvettes et restaurations sur place. Il est proposé par le Club des loisirs de Minzac. Vous réservez au 06 75 24 99 64. Second vide-grenier le proposé par le comité des fêtes de Porcher le dimanche suivant, le dimanche 28 juin de 8h à 18h. Vide-grenier de Porcher sur le terrain à côté de la salle des fêtes. 1,50€ le mètre linéaire. Inscription au 06 82 89 34 15. 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

Good morning, ça nous reste du lundi au vendredi entre 7h et midi. Bienvenue à bord les amis, nous sommes aujourd'hui, eh bien déjà vendredi. Nous sommes le 5 juin, comment allez-vous? C'est un plaisir de vous retrouver parmi les bons plans qui vous seront proposés. Eh bien, il y aura notamment un barbecue festif de proposer ce vendredi du côté de Bouronne. N'oubliez pas également aussi des animations de proposer au château de Montaigne, à Saint-Michel de Montaigne. Rendez-vous ce vendredi, ce samedi, ce dimanche pour découvrir l'ancêtre de la photographie avec des ateliers cyanotypes. Les infos sur la page Facebook du château de Montaigne et sur le site internet officiel. Dans un instant, retour de la musique sur Sun West, la nouvelle radio avec Fastboy.

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1: Des nuages, pas de pluie, de timides éclaircies, des températures qui ne dépasseront pas 20 degrés cet après-midi du côté d'Aigurande, du côté de Guîtres, du côté de Coutras, à Pineuil, toujours en Gironde, et du côté de Montpont-Ménestérol et de Minzac. On aura du soleil, soyez rassurés, pour votre samedi et pour votre dimanche. Un petit peu de vent, rafale, près de 50 km/h pour samedi, pas plus de 21 degrés au Pizou, à Mussidan et du côté de Saint-Géraud-de-Corps. On aura jusqu'à 25 degrés pour votre dimanche. Profitez-en. Tendance météo à plusieurs jours sur le site internet sunwest.com. La suite avec la soirée télé précédée par les clashs. Un petit peu plus loin, l'agenda et notre info insolite de ce vendredi sur Sunwest, la nouvelle radio.

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1: Bonjour à tous, en voici l'horoscope de ce vendredi 5 juin avec les béliers. Votre détermination vous aidera à surmonter une difficulté à condition de rester diplomate. Les taureaux, une question matérielle ou financière demandera prudence et sens de l'organisation. Les gémeaux, une discussion importante pourrait mettre en lumière des vérités utiles pour la suite. Les cancers, vous aurez besoin de stabilité émotionnelle pour avancer sereinement dans vos projets. Lion, votre capacité à assumer vos responsabilités renforcera la confiance que l'on vous accorde. Les vierges, une journée favorable pour régler des détails pratiques et clarifier une situation en attente. Les balances, des tensions discrètes pourraient apparaître. Privilégiez le dialogue plutôt que l'évitement. Scorpion, votre sens de l'analyse vous permettra de prendre une décision avec lucidité. Les sagittaires en contre-temps pourraient vous pousser à revoir votre organisation avec plus de réalisme. Capricorne, votre persévérance sera récompensée même si les résultats demandent encore un peu de patience. Verseau, une prise de recul sera utile avant de vous engager dans un choix important. Les poissons, votre sensibilité vous aidera à comprendre une situation complexe sans vous laisser submerger. Très bonne journée à tous.

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1: Bonjour à tous, à la une de l'actualité, le couple Jacques et Jessica Moretti confrontés aujourd'hui dans l'enquête sur l'incendie meurtrier du Nouvel An à Crans-Montana. Les avocats des victimes espèrent obtenir des réponses de la part des propriétaires du bar Le Constellation. L'enquête vise 14 personnes pour homicide et incendie par négligence. Le feu aurait été déclenché par des bougies fontaines ayant enflammé une mousse au bar du plafond. Ce drame avait fait 41 morts et 115 blessés. Un corps portant des vêtements similaires à ceux de Liana a été découvert hier dans le Gers. L'autopsie doit être réalisée pour déterminer les causes de la mort. Dans cette affaire, un homme de 41 ans, déjà suspecté de viol sur mineur, a été placé en détention provisoire. L'association France Victimes réclame l'organisation d'un Grenelle sur les crimes commis contre les mineurs. Elle dénonce des failles dans la procédure, Virginie Quénon.
2: Oui, des failles dans la prise en compte de la parole des enfants victimes de violences sexuelles. L'association demande davantage de moyens pour la protection de l'enfance. Le principal suspect faisait déjà l'objet de plusieurs signalement et plainte pour des faits présumés de violences sexuelles sur mineurs. Une enquête administrative a été ouverte pour vérifier d'éventuels dysfonctionnements dans le traitement de ces procédures. Une réunion est annoncée à Matignon ce matin sur ordre du Premier ministre pour évoquer ces failles dans la procédure.
1: Merci Virginie. Une réunion avec le ministre de l'Intérieur et le garde des Sceaux. Les 22 passagers considérés comme des cas contacts à l'antivirus vont sortir d'isolement demain. L'attention reste désormais portée sur 5 passagers du navire de croisière, toujours isolés jusqu'au 21 juin. La seule Française contaminée est toujours hospitalisée en réanimation. Son état est jugé stable. À l'étranger, un signal d'apaisement dans la guerre en Ukraine. Volodymyr Zelensky propose à Vladimir Poutine un cessez-le-feu complet et une rencontre en tête-à-tête pour négocier la fin du conflit. Dans une lettre ouverte publiée hier, le président ukrainien affirme que Kiev est prêt à suspendre les combats pendant toute la durée des discussions. On passe au sport avec du tennis. On connaît la finale dames de Roland-Garros. La russe Mira Andreeva sera opposée demain à la polonaise Maja Szalińska, issue des qualifications. Place aux demi-finales messieurs aujourd'hui avec notamment un duel 100% italien entre Matteo Arnaldi et Fabio Coboli. Et il risque de rater le jackpot. Un joueur ayant remporté 13 millions d'euros au Super Loto en avril ne s'est toujours pas manifesté. La Française des Jeux lance un avis de recherche dans l'Orne. Il a jusqu'au 22 juin à 23h59 pour réclamer son gain. Et passé ce délai, les 13 millions d'euros seront définitivement perdus et remis en jeu par la FDJ. Belle journée à tous.

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1: Un tournoi de badminton vous sera proposé samedi de 8h à 21h et dimanche de 8h à 18h par le club de bad de Coutras. Vous avez rendez-vous donc ce 6 et ce 7 juin. Coutras toujours, samedi 6 juin, 20h30, le concert et l'audition de l'école de musique à la salle Le Sully, concert gratuit. Je vous rappelle également l'anniversaire de l'association Corps et Âme qui fête ses 10 ans. À cette occasion, eh bien, une grande journée portes ouvertes vous sera proposée demain, samedi 6 juin, au château des Grottoux à partir de 14h avec des ateliers de massage, des ateliers pour découvrir le Qigong, pour découvrir l'association. Il y aura également une table ronde avec des retours d'expérience. Dimanche 7 juin, on va fêter la pêche du côté de Montpont-Ménestérol dans le cadre de la fête de la pêche. La Gaule Montponnaise, le Roseau de Lille vous propose de venir découvrir les différentes techniques de pêche mises à l'honneur. Parmi les plus connues, la pêche au cou, la pêche à la mouche ou encore la pêche à l'écrevisse. Pour le côté festif, vous avez rendez-vous avec Troisième en Fête qui organisera une brocante et un troc de pêche. Donc, il y aura une soirée musicale et puis il y aura la possibilité de vous restaurer sur place également le midi comme le soir. Cette grande fête de la pêche vous donne rendez-vous à la base de loisirs de Chandeau à Montpont-Ménestérol. Partage, pédagogie, convivialité seront à l'honneur pour ce moment pour célébrer la pêche et célébrer aussi la rivière. Retour sur le passé industriel et de l'industrie de la chaussure en Vallée de Lille avec l'exposition Notre Petite Vallée de la Chaussure, une exposition à découvrir du 1er juin jusqu'au 31 août à Mussidon, c'est au musée Voulgre. L'exposition consacrée à l'industrie du chaussin fait son retour avec de nouvelles collections et des dons récents venus compléter et approfondir ce récit industriel. Une exposition à découvrir ce vendredi et ce samedi de 9h à midi, de 14h à 18h et du mardi au samedi de 9h à midi, de 14h à 18h. Le tarif 2€ par personne, c'est au musée Voulgre de Mussidon, la page Facebook du musée si vous souhaitez avoir un petit peu plus de détails. Les rendez-vous à venir pour la suite du mois de juin au Pizou avec un grand vide-grenier marché artisanal de proposer en attendant les festines. C'est organisé par le comité des fêtes du Pizou. 06 72 20 62 63 si vous souhaitez réserver vos emplacements donc pour le vide-grenier. 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
1: Good morning Sunwest, je vous emmène en Finlande, en Laponie, plus précisément du côté de la station de Lévis, où on lance là-bas une chasse au trésor géant tout au long de cet été. À la clé, un lingot d'or d'une valeur de 20 000 euros qui est caché quelque part dans la nature. Alors les participants vont devoir suivre une série d'indices diffusés entre le 18 juin et le 22 août, sous le célèbre soleil de minuit qui éclaire la région quasiment 24 heures sur 24 pendant cette période estivale. Les organisateurs précisent qu'il ne faudra ni creuser ni dégrader l'environnement pour trouver le trésor, c'est déjà un indice. Hein. Une opération originale destinée à faire découvrir la Laponie finlandaise en dehors de la saison hivernale et totalement dans l'obscurité à l'époque du Père Noël. Retour de la musique sur Sunwest, la nouvelle radio. Après notre info insolite, on vous propose dans les prochaines minutes Mickey Luna Parker. Alors,

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Good Morning Sud-Ouest à Saint-Géraud-de-Corps. Il y aura toute la journée de dimanche, au lieu-dit les Jumeaux, une exposition de machines agricoles d'un autre temps. Il y aura une fête des fonds à l'ancienne et vous avez rendez-vous pour vous restaurer sur place. Il y aura la présentation de différents véhicules, des voitures, des bobs, des machines agricoles, mais surtout, les amis, il y aura un rassemblement du légendaire C15. Donc n'hésitez pas à y aller faire un petit tour ce soir, ce dimanche 7 juin. Faites-vous plaisir. Retour de la musique sur Sud-Ouest, la nouvelle radio, avec dans les toutes prochaines minutes pour vous accompagner, Téléphone et New Order sur Sud-Ouest.

Good morning Sunwest, faites-vous plaisir avec le replay des émissions pendant ce week-end les amis. Vous allez pouvoir retrouver notamment la dernière émission de Jérôme, La Voix des Entrepreneurs, l'émission également d'Estelle sur la nutrition, la voyance donc avec Nadia. Rendez-vous sur la page Facebook de Sunwest, la nouvelle radio, pour tous les détails. Allez, si vous cherchez des sorties nature ce week-end, n'oubliez pas les rendez-vous jardins partout en Dordogne, en Gironde, rendez-vous-jardin.culture.gouv.fr pour découvrir les sorties juste à côté de chez vous. Et à tout de suite sur Sunwest, la nouvelle radio, avec Angèle, Bonentendeur et David Guetta.

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vous avez rendez-vous pour les tablés de la Halle. Vous avez rendez-vous ce samedi 6 juin, tous les samedis jusqu'à la fin du mois d'août. C'est du côté de Mussidan. Le principe est très très simple. Vous achetez sur le marché chez les commerçants, vous composez votre assiette avec des produits locaux et de saison et vous profitez des tables mises à votre disposition sous la Halle. Un pur moment de gourmandise et de convivialité donc à partager à Mussidan tous les samedis à partir de 11h. N'hésitez pas à faire le déplacement. N'oubliez pas d'aller faire un petit tour évidemment sur l'ensemble de nos marchés du week-end avec notamment le marché du côté de 500 sur l'Isle chaque dimanche matin. The Connells tout de suite sur Sun West, la nouvelle radio, et Trinix un petit peu plus loin.

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5: Sud-Ouest, la nouvelle radio, vous avez peut-être aimé découvrir la discipline aux Jeux Olympiques. En tout cas, il y aura du canoë et kayak de très haut niveau ce dimanche. Vous avez rendez-vous pour les sélections du championnat de France de sprint sur 200 mètres. Sélections qui auront lieu avec le club de canoë et kayak de Saint-Antoine de Breuil. Rendez-vous sur le site du club de canoë pour plus de détails. Donc, pour assister à ces sélections, rendez-vous au lac de la Métairie, route de Saint-Olay, de 10h jusqu'à 15h. Petite restauration sur place pour de belles épreuves avec de grands champions et de grandes championnes. Kenya Grace, FR David et Marc Lavoine pour le retour de la musique sur Sud-Ouest, la nouvelle radio.

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1: Good morning Sunwest, merci de passer un petit moment avec nous. Samedi, rendez-vous pour participer à un marché gourmand du côté de la Motte-Moravel et à Saint-Martin-de-Gurson. C'est une foire agricole qui vous sera proposée à partir de 11h ce samedi 6 juin. Retour de la musique avant la météo et un rendez-vous à ne pas zapper donc pour ce week-end les amis du côté de Saint-Denis-de-Pile pour notre rendez-vous concert-spectacle. Retour de la musique avec Vianney et Zazie. Vianney qui visiblement a fini de construire sa cabane et qui sera en concert dans quelques mois du côté de l'Arkea Arena à Floiraquin. Les réservations sont ouvertes.

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1: Good morning Sunwest, quelques nuages encore, pas de pluie pour ce vendredi 5 juin, une dizaine de degrés au lever du jour, une vingtaine de degrés pour les températures maximales à Montpont-Ménestérol, à Mussidon, du côté de Saint-Géraud-des-Corps, du côté de Vélines, du côté de Coutras et de Saint-Médard-de-Guizière. On aura une vingtaine de degrés cet après-midi, pas plus. Du soleil pour tout le monde samedi et dimanche, un petit peu de vent d'ouest en rafale, 45 km/h pour samedi et pas plus de 21 degrés pour les températures maximales en vallée de l'Isle et dans la Double, et on aura jusqu'à 25 degrés pour votre dimanche, les amis, pour profiter de l'animation, notamment des rendez-vous au jardin, rendez-vous au jardin.culture.gouv.fr pour découvrir les sites participants en Dordogne et en Gironde. La suite avec Ed Sheeran et David Christie pour vous sur Sunwest, la nouvelle radio.

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Sun West, le rendez-vous du week-end à ne pas manquer. C'est l'un des premiers festivals de la belle saison Gironde avec le festival Musique à Pile à Saint-Denis-de-Pile. C'est pas très loin, c'est dans le Libournais avec Sam Sauvage, Pete Doherty pour ce vendredi 5 juin. L'excellent Carbone à découvrir également le samedi 6 juin. Le line-up complet est à retrouver sur le site musiqueapile.fr. Musique avec un K, musiqueapile.fr. Il s'agit de la 28e édition donc de ce festival qui se tient du côté du parc Beaumal. Bon festival à toutes et à tous. Lewis Capaldi et Scotch à suivre sur Sun West, la nouvelle radio.

Good morning Sunwest, je vous souhaite à toutes et à tous de passer un très très bon week-end d'Aqua Tiesto, Barbie Girl, Latix de Sagazan, trop bonne raison de rester avec nous sur Sunwest, la nouvelle radio. Profitez bien de votre week-end, profitez bien de beaucoup de festivités donc de proposer, n'oubliez pas notamment un grand gala de danse, celui de l'école Cadence, ce sera pour fêter ses 25 ans, ce sera au Pizou et ce sera samedi soir. Et puis n'oubliez pas, tiens, vous allez pouvoir célébrer la pêche aussi à Montpont, Ménestérol ce dimanche du côté du lac de Chandeau. Prenez soin de vous et à lundi sur Sunwest, la nouvelle radio, c'était Sébastien, je vous embrasse.

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1: Bonjour à tous, à la une de l'actualité, Gérald Darmanin va réunir lundi matin à la chancellerie l'ensemble des procureurs généraux de France. Une réunion de travail convoquée en urgence après les dysfonctionnements judiciaires révélés par l'affaire Liana. Cette collégienne est portée disparue depuis une semaine dans le Gers. Un corps portant des vêtements similaires aux siens a été découvert hier. Un homme de 41 ans, déjà suspecté de viol sur mineur, a été placé en détention provisoire. Il n'a répondu à aucune question. Le ministre de la Justice doit s'exprimer ce soir à 20h. Sur cette affaire. Une fillette de 4 ans retrouvée déshydratée en état de choc à côté du corps de sa mère à Montagnac dans l'Hérault. La femme de 40 ans était décédée depuis plusieurs jours dans son appartement fermé de l'intérieur. Elle vivait seule avec son enfant. Aucune trace de violence n'a été relevée. La piste criminelle n'est pas privilégiée. La victime souffrait d'épilepsie. L'hypothèse d'un malaise est étudiée. Le couple Jacques et Jessica Moretti confrontés aujourd'hui dans l'enquête sur l'incendie meurtrier du Nouvel An à Crans-Montana en Suisse. Les avocats des victimes espèrent obtenir des réponses de la part des propriétaires du bar, le Constellation. L'enquête vise 14 personnes pour homicide et incendie par négligence. Le feu aurait été déclenché par des bougies fontaines ayant enflammé une mousse au plafond du bar. Ce drame avait fait 41 morts et 115 blessés. Un drone maritime a explosé ce matin dans le port civil de Constantin en Roumanie sans faire de victimes. Selon le ministère roumain de la Défense, l'engin était, je cite, du type utilisé lors de la guerre en Ukraine. La zone avait été sécurisée avant l'explosion par les services de renseignement et les gardes-côtes. Une enquête a été ouverte pour déterminer l'origine exacte du drone. Dans l'actualité également, les oiseaux disparaissent à un rythme inquiétant en Europe. C'est une alerte lancée ce matin par la Ligue pour la protection des oiseaux qui dévoile un tout premier baromètre de l'avifaune, Méline Desbac.
2: Oui, le baromètre montre qu'en Europe, près de 20 millions d'oiseaux disparaissent chaque année depuis 40 ans. Les espèces les plus touchées sont les petits oiseaux du quotidien comme les moineaux, les hirondelles ou encore les mésanges. Leur population a chuté de 18% en seulement 25 ans. En revanche, certains grands oiseaux résistent mieux. La cigogne blanche, par exemple, est passée de moins de 10 couples dans les années 1970 à plus de 6000 aujourd'hui. La Ligue de protection des oiseaux dénonce surtout les effets de l'agriculture intensive et des pesticides, mais aussi la disparition des haies et des bosquets.
1: Merci Emiline. Et en tennis, place aux demi-finales messieurs à Roland-Garros cet après-midi avec le Tchèque Jakub Mensik face à l'Allemand Alexander Zverev et un duel 100% italien entre Matteo Arnaldi et Fabio Coboli. Belle fin de semaine à tous.
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2: Dans l'agenda, n'oubliez pas la randonnée des tracteurs anciens de proposer à Saint-Astier. Ce sera demain, samedi 6 juin, départ de Saint-Astier, passage par Grignol, Vaireuil et Neuvic sur l'île. C'est avec le commissaire agricole du canton de Saint-Astier. On vous rappelle également, parmi les rendez-vous, la fête des villages voisins de bureaux, de villages de paliers. C'est à Douville, à la Halle. Rendez-vous samedi 6 juin avec des jeux de société à 14h. À 18h, les voies sauvages, les champs d'ici d'ailleurs, et à 19h, une grande auberge espagnole. C'est ouvert à tout le monde, donc vous avez rendez-vous pour y participer sur le secteur de Douville. Samedi 6 juin, l'appel du sport mécanique avec le super motocross Ride-On de proposer au centre de pilotage Ride-On à Chanterac. Avec les kids en démo, les épreuves 85 cm cube, 125 cm cube de temps ou encore les 125, 250 et 450 Open SX. Rapprochez-vous des organisateurs pour tous les détails et pour toutes les infos. Du sport, toujours et encore aussi, si vous êtes disponible ce week-end avec, pour les fans de sport d'eau à Saint-Antoine-de-Breuil, les sélections pour le championnat de France de sprint 200 mètres. C'est avec le club de canoë-kayak de Saint-Antoine-de-Breuil. Rendez-vous dimanche au lac de la Métairie. Entrée gratuite, début des courses à partir de 10h, fin à 15h. Petite restauration sur place. Vous avez rendez-vous sur le site internet du canoë-kayak Saint-Antoinet pour toutes les infos. Sachez qu'il y aura notamment des stands de kayak avec une machine à pagayer pour voir si vous êtes vous-même des champions. Donc, de kayak, c'est à Saint-Antoine-de-Breuil. Si vous le souhaitez, c'est ce dimanche. Allez, n'oubliez pas également aussi dans les rendez-vous à ne pas manquer, parmi les rendez-vous sportifs pour la suite de ce mois de juin, rendez-vous pour un tournoi de rugby qui aura lieu le 13 juin. Un tournoi de rugby qui vous sera proposé à Coutras par le Rapide 33. C'est l'association Les Tracteurs qui organise un grand tournoi à l'occasion de la fête du Rapide 33 le samedi 13 juin à partir de 8h30 au stade Pierre Ménard de Coutras avec match de gala, présence de l'EDR et grand repas le soir. Pour en savoir un petit peu plus, le 06 14 84 19 12. agenda@sunwest.com pour intégrer l'agenda de Sunwest, la nouvelle radio.
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1: Les offres d'emploi avec France Travail et francetravail.fr. On file à la frontière, pas très loin, avec la Charente à La Prade. On recherche pour un contrat dur indéterminé un assistant ou une assistante administrative RH et finance pour une entreprise. Donc, dans le cadre de son développement, on recherche un nouveau talent, support opérationnel pour jouer le rôle clé dans la gestion administrative de l'entreprise et contribuer au bon fonctionnement des activités essentielles. Vous avez rendez-vous pour travailler donc sur le site de La Prade. Il faut être de formation bac à bac plus 2. Voici la référence de l'offre d'emploi 209 CFRQ. On recherche également pour Saint-Émilion en Gironde un employé ou une employée polyvalente en hôtellerie pour travailler pour la saison donc et participer à l'entretien notamment du linge. Il s'agit d'un CDD de 4 mois temps partiel 25 heures par semaine. Si vous êtes intéressé, vous pouvez vous rapprocher de l'employeur, candidater. Voici la référence France Travail 209 GPQX. Excellente candidature à toutes et à tous.
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1: Un tournoi de badminton vous sera proposé samedi de 8h à 21h et dimanche de 8h à 18h par le club de bad de Coutras. Vous avez rendez-vous donc ce 6 et ce 7 juin. Coutras toujours, samedi 6 juin, 20h30, le concert et l'audition de l'école de musique à la salle Le Sully, concert gratuit. Je vous rappelle également l'anniversaire de l'association Corps et Âme qui fête ses 10 ans. À cette occasion, eh bien, une grande journée portes ouvertes vous sera proposée demain, samedi 6 juin, au château des Grottos à partir de 14h, avec des ateliers de massage, des ateliers pour découvrir le Qigong, pour découvrir l'association. Il y aura également une table ronde avec des retours d'expérience. Dimanche 7 juin, on va fêter la pêche du côté de Montpon-Ménestérol dans le cadre de la fête de la pêche. La Gaule Montponnaise, le Roseau de Lille, vous propose de venir découvrir les différentes techniques de pêche mises à l'honneur. Parmi les plus connues, la pêche au cou, la pêche à la mouche ou encore la pêche à l'écrevisse. Pour le côté festif, vous avez rendez-vous avec Troisième en Fête qui organisera une brocante et un troc de pêche. Donc, il y aura une soirée musicale et puis il y aura la possibilité de vous restaurer sur place également le midi comme le soir. Cette grande fête de la pêche vous donne rendez-vous à la base de loisirs de Chandot à Montpon-Ménestérol. Partage, pédagogie, convivialité seront à l'honneur pour ce moment pour célébrer la pêche et célébrer aussi la rivière. Retour sur le passé industriel et de l'industrie de la chaussure en Vallée de Lille avec l'exposition Notre Petite Vallée de la Chaussure, une exposition à découvrir du 1er juin jusqu'au 31 août à Mussidon. C'est au musée Voulgre. L'exposition consacrée à l'industrie du chaussant fait son retour avec de nouvelles collections et des dons récents venus compléter et approfondir ce récit industriel. Une exposition à découvrir ce vendredi et ce samedi de 9h à midi, le 14h à 18h et du mardi au samedi de 9h à midi, le 14h à 18h. Le tarif 2€ par personne. C'est au musée Voulgre de Mussidon. La page Facebook du musée si vous souhaitez avoir un petit peu plus de détails. Les rendez-vous à venir pour la suite du mois de juin au Pizou avec un grand vide-grenier marché artisanal de proposer en attendant les festines. C'est organisé par le comité des fêtes du Pizou. 06 72 20 62 63 si vous souhaitez réserver vos emplacements donc pour le vide-grenier. agenda@sunwest.com pour intégrer l'agenda de Sunwest, la nouvelle radio.
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1: Dans votre agenda, n'oubliez pas les 10 ans de l'association Corps et Âme. Rendez-vous demain samedi 6 juin au château des Grottos à partir de 14h au programme. Présentation de l'association, table ronde avec retour d'expérience, des ateliers de Qigong et des ateliers de massage de proposer. N'hésitez pas à faire le déplacement si vous êtes intéressé. N'oubliez pas également à Saint-Srin-Solis, la galerie de Saint-Srin, la galerie François Mitterrand accueille l'exposition des artistes et des élèves de l'atelier Cultart de Saint-Laurent-des-Hommes. Une exposition dont l'entrée est totalement libre pour découvrir des toiles sous forme d'huile, d'acrylique, de pastel ou encore d'aquarelle. Rendez-vous ce vendredi, ce samedi entre 14h et 18h et le dimanche de 10h jusqu'à 18h. Rendez-vous, n'oubliez pas aussi, ce dimanche 7 juin pour le trail de Vauclair. Au départ donc du centre hospitalier de Montpon-Ménestérol, le centre de Vauclair. Il y aura des distances de 5, 10, 20 km pour le trail. Deux randonnées pédestres de 5 et 10 km de proposer aussi. Jeu de piste dans Coutras, c'est le retour de Coutras Trek, saison 3, le royaume de Corterat. Un rendez-vous de proposer de 9h à 16h. Un jeu de piste de proposer aussi dimanche 7 juin, au départ du lieu-dit Le Fagnard. C'est gratuit pour les moins de 6 ans, 6€ par adulte et 4€ pour les 6-14 ans. Composez vos équipes, vous scannez le QR code pour en savoir un petit peu plus. Les rendez-vous du mois de juin, la suite avec à La Roche-Chalais le 9e salon du livre qui aura lieu, ce sera le dimanche 14 juin à la salle de spectacle. 35 auteurs éditeurs seront présents, dédicaces, ateliers, expositions, remise des prix, notamment du salon du livre. Pour la suite de ce mois de juin aussi, deux vide-greniers à ne pas manquer, le premier à Minzac, le premier vide-grenier de l'été de 6h à 18h le dimanche 21 juin, vide-grenier brocante avec produits régionaux, buvettes et restauration sur place. Il est proposé par le club des loisirs de Minzac. Vous réservez au 06 75 24 99 64. Second vide-grenier le proposé par le comité des fêtes de Porcher le dimanche suivant, le dimanche 28 juin de 8h à 18h. Vide-grenier de Porcher sur le terrain à côté de la salle des fêtes. 1,50€ le mètre linéaire. Inscription au 06 82 89 34 15. agenda@sunwest.com pour intégrer l'agenda de Sunwest, la nouvelle radio.
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0: Bienvenue à tous et à toutes sur Sunwest cet après-midi. Nous sommes en balade puisque nous sommes à Moulin-Neuf, à la résidence pour personnes âgées Les Vignes. Et je suis accompagnée du docteur Lenné. Bonjour docteur. Vous êtes le médecin coordonnateur de cette résidence. Vous allez m'expliquer tout ça après. Et puis avec nous, nous avons Maurice Quentin. Bonjour Maurice.
1: Bonjour madame.
0: Bon, alors vous vous êtes prêté...
1: J'ai déjà oublié votre prénom.
0: Oh, c'est pas grave. Vous êtes prêté au jeu. Alors, juste avant de démarrer, vous avez pour plaisanter, parce qu'on a une belle table rouge ici, on le voit d'ailleurs à la vidéo, puisque nous sommes filmés, vous avez plaisanté Maurice en disant on est au Sénat. Et effectivement, on a une belle table qui nous fait un effet un peu grandiose, mais en tout cas on est très bien là. Et monsieur le médecin nous a dit aussi après on va voter. Moi je vous propose après de voter pour le meilleur technicien. Est-ce que ce sera Xavier ou est-ce que ce sera Stéphanie ou peut-être Sandrine qui nous accompagne à la réalisation. Voilà, on est tous ensemble et puis Myriam est avec vous. Je vous propose de commencer par vous docteur. Vous allez peut-être pouvoir nous présenter un petit peu cette résidence pour personnes âgées qui se trouve, je le rappelle, à Moulin-Neuf.
2: Alors, c'est une résidence qui est relativement récente puisqu'elle a été créée et ouverte en 2015. C'est une résidence qui comprend plusieurs secteurs, deux grands secteurs, un secteur qui est dit EHPAD. Alors, le nom de l'EHPAD maintenant vient d'être changé, mais enfin, pour la clarté, on va rester sur EHPAD. Mm-hmm. Et puis, un deuxième, c'est EHPA. On a enlevé le D, et qui se rapproche un petit peu de logements pour personnes âgées. On va voir les différences. Donc, la partie EHPAD, c'est la partie vraiment médico-sociale. Il y a du médical. Mm-hmm. Ce n'est pas un hôpital, c'est pas une clinique, et ce n'est pas non plus le chez-soi. Hein. C'est entre les deux. Donc, on va voir les particularités. Et puis ensuite, l'EHPA, eh bien, c'est un groupe de chambres, on en a 12, qui sont incluses dans la résidence, dans le bâtiment, mmh. qui ne sont pas du tout différentes au point de vue logement des autres chambres, mais simplement la prise en charge est faite par un médecin extérieur, comme la majorité de l'EHPAD, mais en même temps par des infirmières libérales. Ce ne sont pas des infirmières de l'établissement qui s'en occupent. Mais il en reste pas moins que, étant placé dans le même bâtiment, eh bien, en cas de besoin, il est bien évident qu'on assure une présence, une surveillance et une aide si c'est nécessaire.
0: Hein. Voilà. Alors, aujourd'hui, vous avez eu la gentillesse d'accueillir Sunwest parmi vous. On va pouvoir profiter de votre présence à tous les deux pour nous expliquer un peu justement ce qui se passe dans cette résidence Les Vignes. Et donc aujourd'hui on est là. Est-ce que vous avez des activités aussi, j'imagine, qui sont organisées et prévues? J'ai vu un magnifique jeu d'échecs à l'extérieur, un vrai, oui. En taille taille on peut jouer avec debout. Hein.
2: Alors, si vous voulez, comme je vous ai dit, on est dans du médico-social. Mm-hmm. Bon, je crois que la partie médicale proprement dit, c'est pas celle-là que l'on va détailler, parce que c'est, je dirais, c'est bien codifié, ça répond à des règles bien précises, et ça n'a pas beaucoup d'intérêt, si vous voulez, aujourd'hui, de discuter, de détailler. Mm-hmm. On va rester beaucoup plus sur le mot social. Alors, ce mot social, si vous voulez, il est assez vague, parce que il s'agit d'offrir à des personnes qui sont évidemment ici pour 2-3 ans en moyenne, les meilleures conditions possibles pour assurer les dernières années de leur vie. Voilà. Donc il s'agit d'offrir un contexte texte, à la fois hôtelier, à la fois environnement, à la fois bienveillance, bien que ce mot bienveillance y recouvre tellement de choses que c'est un petit peu imprécis, et c'est ce qu'on va essayer de détailler, et puis en même temps, surtout des occupations. C'est ça qu'il s'agit, que les personnes ne trouvent pas le temps long. Voilà. Et c'est là, évidemment, où on a le plus de travail, d'essayer de reproduire une activité, des conditions de vie agréables. Parce que cette condition de vie, c'est pas uniquement bien manger, c'est pas uniquement être, ne pas avoir froid. Ça, ce sont des minimum, c'est ce qu'il faut. Et puis, à côté, être heureux. Si vous voulez, la question que pas souvent j'ai posée, est-ce qu'on peut être heureux en EHPAD ? Voilà. Alors, évidemment, si on pose ça à quelqu'un de l'extérieur, il va dire ça va être difficile, c'est évident, personne. Mais en réalité, le but et notre but, c'est que ces conditions, oui, répondent à, on peut quand même être heureux en EHPAD, même si, évidemment, les conditions ne sont pas celles
0: de
2: la maison, mais le but, c'est de rétablir le plus possible des conditions qui vont se rapprocher de conditions de vie que l'on avait chez soi. Alors, il est bien évident que c'est un petit peu illusoire, parce que si c'était celle de la maison, on serait chez soi, c'est évident.
0: Oui,
2: mais on peut essayer de s'en rapprocher
0: et de faire des activités. Voilà. Vous avez des animateurs ou animatrices?
2: Alors, il y a un animateur
0: et qui propose quel type d'animation, en fait?
2: C'est assez... Alors, les animations, c'est varié. Alors, si vous voulez, en fait, en animation, il y a deux choses. Il y a un animateur qui fait partie, qui est salarié de l'établissement, et puis on a des intervenants extérieurs aussi.
0: D'accord.
2: Musicothérapeutes ou art-thérapeutes, ou des gens comme ça, qui viennent ponctuellement faire des activités.
0: D'accord.
2: Donc, en fait, il y a deux types. Au niveau activité, c'est des activités à l'intérieur de l'établissement. Alors, ça peut être des jeux, ça peut être aujourd'hui, il a fait des plantations, il a pris des résidents pour faire des plantations. Ça peut être à l'extérieur, les amener au marché, les amener à un restaurant, les amener, vous voyez, il n'y a pas de choses bien codifiées. Le tout, c'est de faire quelque chose qui soit agréable.
0: Une idée émerge, on va tenter de le mettre en place.
2: On l'essaie et on la tente. Le but, c'est de faire quelque chose qui soit en accord avec leur capacité, évidemment.
0: Alors, nous avons avec nous Maurice Quentin qui a accepté de se prêter au jeu. Moi, j'ai dit bravo Maurice, parce que passer à la radio, c'est quand même pas quelque chose qu'on a l'habitude de faire. Ça vous est déjà arrivé dans la vie ?
1: Non. Vous savez, moi, j'ai eu une vie très, très modeste.
0: Alors, vous étiez commercial, je crois.
1: J'étais commercial.
0: Qu'est-ce que vous étiez, dans quel domaine ?
1: Alors, j'étais dans le représentant de commerce.
0: Oui.
1: Chez Peugeot Outillage.
0: D'accord.
1: C'est la même société, mais ils avaient deux sociétés, les voitures et l'outillage à main.
0: Et alors, vous étiez...
1: J'étais à l'outillage à main.
0: Et vous déplaciez chez les...
1: Je faisais toutes les quincailleries. J'avais quatre départements. Et je visitais les quincailliers et je leur vendais le plus possible.
0: C'est possible.
1: Voilà.
0: Vous étiez sur quel département ?
1: Alors...
0: Je sais que vous êtes d'Angoulême à l'origine.
1: J'ai fait la Normandie.
0: Ah oui ?
1: La Normandie, j'avais... Oui, même là...
0: La Normandie, c'est déjà un grand territoire. Vous vous souvenez à peu près combien vous aviez de clients ? Est-ce que c'était en dizaines, en centaines ?
1: Oh, j'avais à peu près une soixantaine de clients, de gros clients. Parce qu'à l'époque, il n'y avait pas de supermarché.
0: Eh oui.
1: Il n'y avait que des...
0: Que
1: des petites quincailleries, enfin des grosses et des petites, mais voilà.
0: Et alors vous parliez d'outillage de chez Peugeot. Quand on parle outillage, ce sont les marteaux, les clés,
1: Les
0: choses-là.
1: Les marteaux, les clés, ça c'est l'outillage à main.
0: Mm-hmm.
1: Et j'avais également tout l'outillage électrique.
0: Ah oui.
1: Comme les tondeuses. Creuses, les Tourets, les... Ça m'échappe.
0: Pas mal de trucs quand même. Est-ce que vous étiez obligé, Maurice, de savoir faire fonctionner chaque machine que vous, vous deviez vendre ?
1: Non.
0: Non, ça va.
1: Non. Les tondeuses.
0: On sait.
1: On le savait. Qu'est-ce que j'avais ?
0: Vous me disiez un touré. Le touré, vous avez...
1: Les tourés, c'est pour aiguiser surtout.
0: Oui.
1: Les grandes perceuses électriques qu'on avait avec les étaux. Et puis...
0: Vous étiez bien branché outillage alors ? Vous étiez branché outillage, comme on dit maintenant.
1: Oui.
0: Et vous-même, vous étiez bricoleur ou pas du tout ?
1: Ah oui, moi j'étais bricoleur, oui.
0: Vous testiez les outils de chez Peugeot ?
1: Ah oui, oui. Il y a beaucoup d'outils là que j'oublie. Les perceuses électriques.
0: Mm-hmm.
1: Tout ce qui est perceuses électriques... Qu'est-ce qu'il y avait d'autre ?
0: Oui, j'imagine tout ce que... Les ponceuses, tous ces appareils-là.
1: La mémoire m'a fait défaut.
0: Oui, mais enfin, ça va. Là, pour l'instant, on arrive à vous suivre et à entendre pas mal de choses de ce que vous nous racontez, Maurice. Donc, quand vous faisiez du bricolage, c'était à la maison ? C'était plus sur les vélos, sur la mécanique,
1: non.
0: Ou plus faire
1: non,
0: de la décoration ?
1: Je faisais peu de bricolage personnel.
0: Qu'est-ce que vous arriviez à faire plutôt ? La peinture ?
1: Non, pas la peinture.
0: Ah ouais, ça, la peinture, moi, je suis d'accord avec vous, c'est pas terrible à faire. C'est un peu pénible.
1: Je fais plutôt de la réparation. Alors, je me souviens pas.
0: Bon, en tout cas, vous aviez la main qui était douée pour faire un petit peu de bricolage.
1: Oui, oui. J'en faisais très peu. Très peu.
0: C'était quoi vos activités, vos passions, alors, à côté de... Quand vous étiez vendeur commercial, donc ça vous prenait sûrement beaucoup de temps, déjà, parce qu'il fallait vous déplacer. Et puis après, quand vous étiez à la maison, qu'est-ce que vous aviez...
1: J'avais ma femme.
0: Du jardinage ?
1: Non, le jardinage, non.
0: Non ?
1: Non, du bricolage, j'en faisais très peu. Très peu.
0: Bon, en tout cas, vous étiez avec votre dame, c'était déjà pas mal.
1: Oui.
0: C'était déjà pas mal, ça devait bien vous occuper, la discussion, etc.
1: Oui. Alors, on voyageait beaucoup, on changeait beaucoup, parce que je gagnais bien ma vie.
0: Ça, c'est une bonne affaire. Hein. Et vous vous souvenez les voyages que vous avez fait, Maurice, ou pas trop ?
1: Oui, on a fait... On est allé 20 fois en Martinique, par exemple.
0: Ah oui.
1: On a fait la Norvège.
0: Mmh.
1: Mais les détails, je ne me souviens que des noms.
0: Ouais.
1: Je ne me souviens pas de ce qu'on a fait. Je ne m'en souviens absolument pas.
0: C'est pas tout à fait la même chose, la Martinique et la Norvège, quand même.
1: Oui, c'est pas pareil. Mais je m'en souviens pratiquement pas.
0: Pourquoi 20 fois la Martinique ? Vous aimiez l'eau, le soleil ?
1: C'était surtout la baignade.
0: Mmh.
1: La baignade, les amis. On partait toujours un groupe d'amis. Et puis c'était l'eau, c'était la mer.
0: Oui, c'était la baignade, les vacances.
1: Les vacances, les restaurants.
0: Mmh.
1: Qu'est-ce qu'il y avait ?
0: Bon vivant, comme on dit, hein, Maurice. Vous profitiez des plaisirs de la vie.
1: Ah oui, oui.
0: Bon, ok. Je vais faire une petite pause avec vous. Je vais revenir voir vers le docteur Lainé. On se reparle dans un petit moment, Maurice, d'accord ? Ne vous échappez pas. Restez là parce que je sens que... Vous restez là. Parce que je sens que vous avez quand même beaucoup de choses à me raconter. Vous me dites que votre mémoire est défaillante, mais moi, je n'y crois pas trop. Je comprends beaucoup de choses de ce que vous avez fait de votre vie. Docteur Lainé, en fait, pour parler, par exemple, de Maurice, qu'est-ce que sur des personnes âgées comme Maurice vous proposez justement comme activité ? C'est de la promenade, c'est qu'est-ce que...
2: Alors si vous voulez, il y a deux types, hein. Enfin je vous l'ai dit, il y a plusieurs. Moi personnellement, en tant que médecin, je ne mm-hmm. suis pas limité au rôle de médecin.
0: Ah,
2: voilà, j'ai essayé d'élargir cette activité
0: très bien.
2: À des activités, je dirais, culturelles, mais culturelles entre guillemets.
0: Mm-hmm.
2: C'est pas de la grande culture, c'est faire autre chose que de parler de maladie. Hein, voilà.
0: Oui.
2: Alors, on est avec Maurice, justement, on est au cœur du problème. problème puisqu'il s'occupait d'outillage. Personnellement, je suis un peu passionné par les outils anciens et par la serrurerie ancienne. Donc j'avais tout un stock d'objets qui n'étaient pas vraiment des objets de collection, mais qui étaient tout à fait utilisables pour se resservir, pour remémorer le passé. Voilà. Donc je me suis dit, on va s'en servir. Et à partir de là, on tombe sur une notion de réminiscence. La réminiscence, c'est un terme, si vous voulez, que j'aime pas trop, parce que ça consiste à replonger dans le passé. Or, les personnes qui sont ici, elles sont bien vivantes. Elles vivent aujourd'hui. Elles ne vivent pas dans le passé. Donc, il faut faire le grand écart entre leur passé, leur parler du passé, et en même temps, les ramener tout le temps dans le présent et pour qu'ils profitent du présent.
0: Bien sûr, parce qu'il
2: se
0: passe
2: c'est un grand écart. On a toujours tendance à les plonger d'ailleurs beaucoup plus dans le passé qu'ils ne le souhaiteraient. Je me rappelle, il y a quelque temps, la borne musicale passait un morceau des Beatles et il y avait une famille qui rentrait et qui dit quand même ces morceaux pour des personnes âgées. Eh bien non, pour des personnes âgées, c'était leur époque. C'est ce qu'il faut bien penser, c'est que si on fait une moyenne d'âge autour de 85, 86 ou 90 ans, eh bien, si on se met 50 ans en arrière,
0: et oui,
2: c'était les Beatles.
0: Tout à fait.
2: C'était pas le Tino Rossi. Pas Chevalier.
0: C'était aussi, mais c'était quand même pas le. C'était plus effectivement les Beatles. Peut-être pas encore les Rolling Stones, mais on était Maxime Le Forestier, Charles
2: Aznavour.
0: Les Beatles,
2: ils ont arrêté de fonctionner en 70.
0: Oui.
2: En 70.
0: Tout à fait.
2: Donc, voyez, on a tendance à les reculer encore plus, et on a tendance à leur passer du Maurice Chevalier ou du Miss Tinguette que en réalité leur époque.
0: Oui, oui.
2: En 70, ils avaient 35 ans ou 38 ans. Ils étaient au mieux de leur forme. Donc alors, c'est cette époque qu'il faut...
0: Qu'il faut viser musicalement et au niveau culturel. Alors, je vous propose, docteur Lainé, on va marquer une petite pause, parce que ensuite, j'aimerais bien qu'on revienne sur ce dont vous avez parlé, qui s'appelle, comment s'appelle, la borne mélo, la borne musicale, qui est ni plus ni moins qu'un jukebox.
2: Oui.
0: Donc ça, quand même, un jukebox dans une résidence pour personnes âgées, on va en parler, parce que ça, c'est quand même intéressant. Et puis, le temps de la pause, je voudrais aussi que vous nous ameniez tous ces instruments, tous ces outils qui sont avec vous et dont vous allez pouvoir nous parler peut-être tous les deux ensemble.

0: Et sur Sunwest, nous sommes à Moulin-Neuf. Nous sommes du côté entre près de Minzac, oui, entre Villefranche de Longchat, où nous avons nos studios, et le Pizou. Voilà, on est sur cette zone-là. Bon, enfin bon, je pense que nos auditeurs savent très bien où on est. Par contre, ils ne savent peut-être pas qu'on est à la résidence des vignes.
1: Ouais, des vignes.
0: Hein, d'ici.
1: Elle est belle d'ailleurs.
0: Oh, magnifique, magnifique. C'est une résidence. Oh, magnifique, magnifique. C'est une résidence pour personnes âgées. Et nous avons avec nous, nous avons Maurice Quentin qui est

0: fait une réunion avec des résidents que ça intéresse. Et on a deux types de thèmes. D'une part, des objets, des outils. Par exemple, une pince ici posée des œillets, c'était les bourreliers. Une pince ici qui servait à faire, à agrafer les courroies des machines à coudre, c'est Saint-Ger. Voilà, il y a des objets comme ça qui, et à partir de là, eh bien, est-ce que vous l'aviez vu chez vous ? À quoi ? Qu'est-ce que ça évoque ? D'accord. La machine à coudre, eh bien, est-ce que votre mère, est-ce que votre grand-mère l'avait ? Voilà, et on parle de ça. Bon, donc ce sont des objets, des fois, qu'ils ont utilisés eux-mêmes ou vendus comme Maurice.
1: Alors, je crois que j'en connais, hein. Voilà. Celui-là, là-bas, ça doit être une tenaille.
0: Voilà, une tenaille. Ah, et puis là, par contre, ici, c'est une lampe à souder de couvreur.
1: Oui, alors.
0: C'est une lampe à souder de couvreur qu'ils utilisaient pour souder à l'étain sur les toits. C'est-à-dire qu'il n'y avait pas de bouteille de gaz à l'époque, donc ils étaient obligés d'avoir une petite réserve d'essence dans le manche et de souder en haut, hein, ce qui est relativement dangereux, évidemment.
1: Je rappelle à nos auditeurs, je me permets une seconde, docteur, évidemment, si vous voulez voir tous ces objets et si vous voulez participer à cette émission et nous voir en vidéo, c'est possible en nous rejoignant sur la page Facebook de Sunwest. Je dis ça précisément pour tous ceux qui sont en voiture peut-être ou à la maison, qui nous écoutent, mais qui ne sont pas actuellement devant leur ordinateur. C'est aussi possible. Hein,
2: directement sur la radio aussi, hein, voilà. Sur le 101.4.
1: Oui, mais je parlais de la vidéo.
2: Tu parlais de la vidéo. Et donc, et uniquement sur Facebook.
1: Voilà, et on peut revoir après. Hein,
2: oui, pendant un mois.
1: Si on a raté un petit quelque chose de cet après-midi, on peut revoir.
2: Tout à fait.
1: Est-ce que vous pouvez nous dire, docteur, qu'est-ce que c'est que ce truc en bois un peu?
0: Eh bien, ça, c'est une roulette de charron. C'est quelque chose qui permettait, en roulant, en faisant un repère et en comptant le nombre de tours, de mesurer la circonférence d'une route charrette. Les charrons s'en servaient pour fabriquer le cercle de fer.
1: D'accord.
0: Alors, ce cercle, il le faisait chauffer, il se dilatait, on le mettait sur la monture en bois et on l'arrosait immédiatement pour qu'il se resserre et brûle pas le fer. Voilà. Bon, ça, c'est un outil, il existe en bois et en fer. Là, celui-là, il est en fer, en bois.
1: Aujourd'hui, voilà. On s'en sert plus, c'est automatique. Hein.
0: Bah oui, maintenant. Et on ne fait plus des roues de charrette parce que sur les voitures électriques, ça ne marche pas très bien.
1: Ça
0: marche pas très bien. Oui, le deuxième versant d'activité que je propose, là, c'est plus alors pompeusement culturel. Mais il s'agit de prendre des objets, mais des documents. Et ces documents, ce sont des documents souvent qu'ils ont eus. Par exemple, le chasseur français.
1: Ah oui.
0: Toutes les familles avaient le chasseur français, ainsi que le livre, le catalogue Manu France.
1: Alors celui-là, le chasseur français, c'est bon, il faut que j'explique. Moi, j'ai 60 ans. Je l'ai connu, mais pas cette version. Voilà. Ça, c'est la version très ancienne.
0: Le 56.
1: J'ai connu le modèle avec le papier glacé.
2: Voilà. Moi aussi, ouais.
1: Voilà. Effectivement, c'est très ancien et en plus il est en très bon état.
0: Ah ben j'en ai pas mal comme ça que l'on récupère. Alors ça c'est un premier et avec une seule revue, il est bien évident qu'on tient une heure, deux heures, trois heures parce
1: qu'il
0: y a de la pub, il y a des conseils de vie, il y a surtout toutes les petites annonces et surtout les annonces entre autres matrimoniales
1: qui sont extraordinaire. Fameuses annonces matrimoniales.
0: Voilà, il n'y avait pas Internet à l'époque.
1: Vous pourriez nous trouver une épouse pour Xavier, peut-être.
2: Bon, à mon avis, elle est morte. Hein.
1: C'est une. Voilà.
0: Donc, ça, c'est une première. Donc, encore une fois, il ne s'agit pas de le replacer dans cette époque.
1: Bien sûr.
0: Mais simplement de leur dire, ben voilà, à cette époque, voilà comment on communiquait. Mm-hmm. Et c'était l'Amazon de l'époque. Hein. Ça, c'était on commandait.
1: Ouais.
0: Alors, ça, c'est une première chose. La deuxième, c'est il y a une mine de documents, ce sont les pièces anciennes et les médailles anciennes. Alors, il y en a une, par exemple, que j'avais récupérée, qui date de la guerre 70. Alors, vous allez me dire 70, là, on est vieilli pour de bon. Mm-hmm. Mais, en réalité, ce qu'il faut penser,
1: 1800,
0: c'est
1: 70.
0: 1800.
1: Ouais.
0: 1870.
1: Non, mais je dis
0: 70.
1: Ça pour les jeunes qui nous écoutent.
0: Voilà. Je photographie, on agrandit, on plastifie, et on retrouve

0: trouve ainsi des documents qui sont intéressants. Et celui-là est intéressant parce que c'est quand même une guerre qui, à l'époque, a été vraiment perdue par la France, hein, complètement. Mm-hmm. Et il y a quand même une médaille de 70 avec la République.
1: Vous avez l'original ?
0: J'ai la médaille, elle est ici. Hein.
1: Ouh, d'accord, voilà. Très bien, très bien.
0: Alors, ce qui est plus intéressant, c'est que des fois, on trouve des documents, là, c'est de la chance, c'est que cette guerre de 70, évidemment, c'est avec l'Allemagne, et j'ai trouvé un cahier d'un écolier ou d'une écolière qui était sûrement replié d'Alsace dans la région et qui raconte un petit peu sa vie et des poèmes sur l'occupation allemande en Alsace. Il est certain que c'est pas dans le sens de l'Europe actuelle.
1: Bien sûr.
0: Parce que quand on vous écrit, parce qu'elle écrit clairement, je souhaite que les puits alsaciens se remplissent du sang des Prussiens.
1: Oui, en effet,
0: on n'est plus du tout dans l'amitié franco-allemande.
1: Ça a un peu changé. Comment vous récupérez par exemple ce cahier-là
0: alors,
1: que vous êtes en train de nous montrer?
0: Chez des brocanteurs, j'ai réussi.
1: Ah oui.
0: On en trouve. Et puis alors en même temps, on s'aperçoit qu'ils sont d'une écriture absolument extraordinaire.
1: Ça, je ne sais pas si on peut le voir.
0: Des pages, il n'y a pas une faute d'orthographe.
1: Tout à fait.
0: C'est assez extraordinaire.
1: Je vais essayer de
2: le... directement sur la caméra.
0: Voilà.
2: Stéphanie.
1: Rien que le titre, Les Naufragés, c'est quand même une écriture.
2: Essayez de grossir. Voilà, on va essayer de grossir, attends.
1: Et bien sûr, c'est écrit à l'encre et à la plume.
0: Et à la plume.
2: À la plume, ouais.
1: Bien sûr. Je ne sais pas si Stéphanie arrive à avoir l'image.
2: Si on arrive à voir un petit peu, ouais.
1: Peut-être
2: effet.
1: Sandrine pourrait avancer sur... Je ne sais pas.
2: Non, ça va. En fait, ça va. On a grossi. Non,
1: ah oui. Bon, parce que c'est magnifique, effectivement. Oh, on n'écrit plus comme ça aujourd'hui. D'ailleurs, on n'écrit plus aujourd'hui. Ben, voilà. On tape sur le téléphone ou l'ordinateur.
0: Alors après, je me sers d'objets, alors là, vraiment très, très anciens, puisqu'il s'agit de fossiles. Qui ont 80 millions d'années. Là on n'est plus dans les pads. Hein. Là, on a dépassé les pads.
1: Là, on remonte, oui.
0: Et ce sont des fossiles. Et ce sont des fossiles d'oursins. Alors, pourquoi s'intéresser à des fossiles d'oursins? Parce que le fossile, il y a une étoile qui est gravée dessus. Cette étoile de toutes les civilisations a eu un pouvoir ésotérique. On les retrouvait dans les tombes.
1: C'est un pouvoir gentil ou pas gentil?
0: Oh, plutôt protecteur.
1: Je touche la pierre.
0: Et à partir de là, partir de cette simple pierre, on va pouvoir engager la discussion sur l'origine de l'homme. Alors, il ne s'agit pas de donner des réponses, mais d'engager la discussion et une réflexion. Et puis, depuis quand est l'homme? Quand est-ce qu'il est apparu sur Terre? Les différentes races d'hommes entre l'Homo sapiens et les autres. Et à partir de là, on engage des restrictions qui peuvent des réflexions qui peuvent déboucher sur des problèmes religieux au besoin, ou de croyances. Mm-hmm. Il s'agit en aucun cas de dire c'est moi qui ai raison ou tort, c'est bien évident puisque c'est ouvert et qu'il ne s'agit absolument pas de faire le moindre prosélytisme pour quoi que ce soit, mais simplement, à partir d'un objet qui apparaît est anodin, ouvrir sur une réflexion.
1: Des conversations.
0: Voilà.
1: Je reviens, je me permets de vous couper une seconde, je reviens sur Maurice Quentin. Est-ce que vous participez à ces discussions, à ces rencontres avec le docteur Lenné? Oui, de temps en temps. Oui.
3: Par exemple, là, j'ai pas de mémoire.
1: Voilà, vous vous en souvenez pas forcément, mais
3: je m'en souviens pas.
1: Alors, je vais peut-être vous poser une question qui va vous donner de la mémoire. Est-ce que quand vous faites vos discussions, vous êtes autour d'un café avec un petit gâteau au chocolat ou quelque chose comme ça?
3: Non.
1: Mais vous en avez ici des gâteaux au chocolat?
3: Oui.
1: On boit un café.
3: On boit un verre d'eau.
1: Ah,
3: ou
1: d'accord.
3: Un sirop, oui.
1: Voyez que la mémoire, elle vous revient quand on parle de manger ou de boire. Nous allons marquer une autre petite pause, si vous en êtes d'accord. Parce qu'après, ben, évidemment, je vais peut-être accueillir Loris tout à l'heure avec nous. Et puis, j'ai encore plein de questions à vous poser. Restons ensemble, si vous voulez bien.

0: sur Sun West. Nous sommes à la, depuis la résidence des Vignes et nous sommes du côté de Moulin-Neuf. C'est pas du côté d'ailleurs, nous sommes à Moulin-Neuf avec deux Maurice pour nous accompagner cet après-midi dans cette émission. Maurice Quentin qui est résident et puis Maurice Lenné qui est le médecin coordonnateur de cette résidence pour personnes âgées. Alors on m'avait prévenu, Maurice, que vous étiez bavard, que vous aviez beaucoup de choses à dire, mais effectivement vous venez aussi avec des choses qui sont tellement intéressantes. Alors je rappelle que tout ce dont on parle, ce sont des outils, des instruments que vous utilisez pour faire des ateliers de discussion, de conversation avec les résidents. Vous m'avez dit hors antenne, à chaque fois c'est une douzaine de personnes, c'est quand même beaucoup, vous arrivez à faire de belles rencontres.
1: Oui, 10 à 12 en général, voilà.
0: Alors, ça m'intéresse, le dernier truc que vous nous avez sorti hors antenne. Alors, c'est un journal.
1: Oui. Journal. De... Alors, attendez, juste avant le journal, je vous fais une précision.
0: Surprise.
1: Une petite précision. C'est que
0: dites-moi.
1: Les outils qu'on présente là, ils doivent être remis en état, parfaitement fonctionnés, propres et pas rouillés. Mm-hmm. Tout simplement, parce que si vous présentez à quelqu'un qui est âgé un outil qui est en mauvais état et qui est de son époque, eh bien, il va dire, il est de mon âge, il est comme moi, il est foutu, il ne sert plus à rien. Voilà. Et ils font, et je vous garantis qu'ils font l'assimilation. Si au contraire, vous leur présentez un objet qui est remis en état, qui est beau, ils vont vous dire, mais c'est un truc de collection. Et ils font la différence. Mmh. Et spontanément. Donc, ne jamais présenter un objet
0: rouillé,
1: tordu. Il faut que ne présenter que des objets en bon état qui peuvent fonctionner. Alors évidemment, je ne dis pas qu'on va s'en servir, mais qu'ils soient beaux. Et ça, c'est fondamental. Sinon, on ramène, on fait repartir en arrière avec la vétusté, la vieillesse. Et voilà. Ça, je crois que c'est une notion qui est fondamentale.
0: Alors, ce document,
1: le journal.
0: Alors, il a jauni,
1: alors, le journal,
0: évidemment,
1: parce qu'il n'est pas tout,
0: il est pas
1: nettoyé,
0: tout jeune.
1: Il n'est pas blanchi.
0: Il n'est pas tout jeune.
1: Il est d'époque.
0: Mais alors, il est en bon état,
1: il
0: quand même.
1: 1935 et c'est le lancement du paquebot Normandie. Alors ce paquebot Normandie, ça a été vraiment le fleuron de la marine française. Il n'a pas navigué très longtemps parce qu'il a brûlé à New York. Il a été réquisitionné par les Américains et il a brûlé. Et ça a quand même été le premier bateau écologique, mm-hmm. puisqu'il fonctionnait à l'électricité. Il marchait avec des moteurs électriques alimentés par des turbines.
0: Ça alors ?
1: Donc, à l'époque, et c'était pourtant le plus rapide. Il avait gagné le ruban bleu. Et j'avais présenté ce journal un jour à un groupe, et puis il y a une dame qui me dit, ah là là, le Normandie, mais c'est que j'ai bien connu le Normandie, puisque le fils du commandant, c'était mon amant.
0: Ah ben oui.
1: Voilà. Donc ça me dit quelque chose.
0: Ah ben oui, c'est ça.
1: Voilà. Donc vous voyez, ce que l'intérêt, c'est par des objets, d'essayer de réveiller, même si ce sont des objets anciens, si vous voulez, de réveiller et d'ouvrir une discussion. C'est ça le but. Mais toujours présenter des objets qui ont une valeur.
0: Une valeur.
1: Ne serait-ce qu'une valeur esthétique. C'est-à-dire que lorsqu'on présente une tenaille telle qu'elle est, eh bien cette tenaille, on n'hésite pas à la prendre en main. Elle est propre, mm-hmm. elle est belle, elle est... Voilà. C'est très important. Et elle n'est pas tordue et elle fonctionne. Voilà. Ça, je crois que ce sont des notions qui sont fondamentales si on veut utiliser des objets anciens pour animer des ateliers ou des groupes.
0: Alors, Maurice, Quentin, tout ça vous connaissez, hein, puisque vous étiez commercial, vous vendiez des outils, de l'outillage Peugeot. Vous nous l'avez dit tout à l'heure au début de l'émission. Donc, ce sont des outils que vous connaissez. Moi, ce que je voudrais savoir, vous poser la question, c'est que il s'en est passé des révolutions techniques, hein, au cours de votre vie, forcément. On pourrait parler, par exemple, de la télévision, le frigidaire, le micro-ondes, l'ordinateur, Internet, toutes ces choses-là, l'électricité même. Qu'est-ce qui vous a semblé le plus... Le plus important, le plus fou quand c'est sorti, quand c'est arrivé sur... qu'est-ce qui vous a semblé le plus important ? La machine à laver. Les dames disent souvent la machine à laver.
2: Le plus important...
0: L'automobile.
2: L'automobile, oui, bien sûr. La télévision.
0: La télévision.
2: La télévision. Actuellement, le téléphone portable.
0: Ah oui, ça aussi, ça vous semble...
2: Ça me paraît... Je me demande comment on peut arriver à construire...
0: des appareils...
2: des appareils de ce genre.
0: C'est sûr que...
2: Et comment ceux qui les conçoivent arrivent à les fabriquer.
0: Et à imaginer des choses pareilles.
2: Vas-y.
0: Et alors, allez, on choisit entre la télévision et le téléphone portable. Le plus intriguant pour vous, c'est quoi ?
2: Oh, le téléphone portable.
0: Le téléphone portable.
2: Ah oui, c'est devenu... Même pour moi, actuellement, si je n'avais pas un téléphone portable, je serais un orphelin.
0: Vous avez un téléphone portable ?
2: Oui, j'ai dans la poche.
0: Et sinon, vous dites, cette formule est quand même extraordinaire, je pense qu'il faut la retenir. Si je n'avais pas de téléphone portable, je serais orphelin. Ça, c'est quand même incroyable ce que vous nous dites. C'est-à-dire que vous êtes aussi accro au téléphone que les petits gamins qui ont 12 ans.
2: Ah oui. Oui, non, c'est que ça. Alors, la télévision. Télévision.
0: C'est pareil.
2: Je me demande comment on a pu trouver ça.
0: Vous regardez, vous écoutez ou regardez un peu les programmes aujourd'hui ?
2: Un petit peu, mais maintenant, comme j'ai qu'un œil et que j'entends très mal, alors.
0: Si je vous demande quel est votre programme préféré quand même, ça serait quoi ? Plutôt les jeux, plutôt les chansons ?
2: Les jeux, c'était les cartes. C'est tout.
0: Mais à la télévision ? Qu'est-ce que vous aimez bien ? Les films, les...
2: Oui, les films, mais je n'ai plus de... j'étais abonné à Z. Et depuis que je suis là... Je n'ai plus le programme.
0: Oh, il doit bien y en avoir un qui se balade par là.
2: J'entends très mal. J'entends très mal et je vois très mal.
0: Mais vous m'entendez bien quand je vous parle.
2: Je vous entends. Oui, bon. Parce
0: qu'on est prêts tous les deux.
2: J'ai mis...
0: Ah.
2: Il est tout neuf.
0: Vous trichez, vous avez mis les piles neuves.
2: J'ai mis les piles toutes neuves.
0: Ça me fait penser à ma mère de temps en temps. Je lui dis, mais maman, mets tes oreilles, mets tes piles. J'entends. Elle ne m'entend pas.
2: Ah, oui.
0: Bon, est-ce que dans les appareils qui ont créé une révolution, est-ce que la gazinière, pour vous, ça a été quelque chose d'important ? Vous cuisiniez un petit peu ?
2: La quoi, là ?
0: La gazinière.
2: La gazinière, non ?
0: Non, vous n'avez jamais cuisiné ?
2: Si, je cuisinais beaucoup.
0: Ah ah ! Qu'est-ce que vous faisiez ? C'était quoi le plat le plus... vraiment votre truc à vous ?
2: La chachouka.
0: Ah, oula, il va falloir nous expliquer ce que c'est.
2: Un plat arabe.
0: D'accord.
2: Qui est très apprécié.
0: C'est comme...
2: Il y a beaucoup de légumes à la sauce tomate. On en mange ici, c'est presque de la chachouka. Du poivron, de la tomate, des oignons, de l'ail. Alors tout ça, faut cuisiner ça à part. Et bien, après, on mélange tout.
0: Comment ça vous est venu d'être spécialisé avec ce plat-là ? Vous êtes d'origine... marocaine ou tunisienne, pas du tout.
2: D'origine algérienne.
0: Algérienne. Bon, ben il m'en manquait un troisième. Je le tiens.
2: J'ai vécu beaucoup en Algérie, gamin, et quand il y a eu le rapatriement,
0: Vous êtes arrivé ici.
2: Je suis arrivé en France.
0: Avec dans vos bagages la recette de la chachouka.
2: Oh, ça.
0: Ah oui.
2: C'est dans la tête.
0: Ah, celle-là, vous l'avez pas oubliée.
2: Ah non, je l'ai pas oubliée.
0: D'accord. Si on vient la semaine prochaine pour en faire une avec vous, vous êtes capable de nous donner la recette et de la faire avec nous ?
2: Pourquoi pas ?
0: Ah ah ! Bon, peut-être pas la semaine prochaine, mais je sais pas si on va pas tenir le pari. Alors, la chachouka, c'est celui que vous savez faire le mieux. Celui que vous préférez, vous, manger. C'est lequel ? C'est quoi ? Plutôt salé, plutôt sucré ?
2: J'aime tout. Je ne connais pas de plat que je n'aime pas.
0: Ah ah, mais pas de préférence. Sucré, salé ?
2: J'aime tout, je me régale avec tout.
0: Bon, un gourmand. C'est ça?
2: Que ce soit de la poissonnerie, des légumes. Non, j'aime tout.
0: Il faudrait que les enfants nous écoutent là en ce moment, parce que les enfants sont plus difficiles. Hein. Ils sont plus difficiles pour manger que les personnes comme vous qui avez goûté à tellement de choses. Et les enfants sont difficiles pour manger.
2: En plus, j'étais d'une famille très modeste. Mon papa était comptable à l'armée. Mm-hmm. Donc c'était...
0: Comptable à l'armée?
2: Oui.
0: Ici en France?
2: Non, en Tunisie.
0: Ah, en Tunisie, d'accord. Ok. Oh, c'était. Vous viviez à la caserne?
2: Il y avait une petite situation, quoi.
0: Oui, enfin, moi, vu d'ici, j'ai pas. Ça me semble pas une petite situation, mais.
2: Six enfants à la maison.
0: Ah, ben voilà, évidemment, c'est, vous auriez dû me dire ça tout de suite. Vous êtes le plus grand ou le plus petit?
2: Non, moyen.
0: Au milieu?
2: Enfin, au milieu.
0: D'accord. Combien de filles?
2: Trois sœurs et un frère.
0: D'accord, trois filles, trois garçons.
2: Malheureusement, il y en a deux qui sont partis.
0: Ah! Ouais, ça c'est la vie qui est comme ça aussi.
2: Les jeunes, enfin.
0: Ah, bon. C'est bien malheureux. Vous êtes avec nous encore pour un petit moment cet après-midi. Est-ce qu'il y a des thèmes pour lesquels vous aimeriez nous parler, dont vous aimeriez nous raconter, des passions que vous avez ou que vous avez eues?
2: Ma passion, c'était l'horlogerie.
0: Ah.
2: L'horlogerie, voilà. Je réparais les montres.
0: Vous étiez comme le docteur, vous aviez une collection de...
2: Ah oui, il y avait toute une collection, mais je réparais les montres, parce qu'on trouvait toutes les pièces détachées à l'époque, et j'étais passionné. À l'époque, je dis que la plupart de mes moments libres, je faisais de l'horlogerie.
0: Tout ce qui est, c'est tout petit, hein, c'est minutieux quand même.
2: Les montres bracelets.
0: Et ça vous plaisait de manipuler ces petites choses?
2: Avec les... On mettait l'œil.
0: Mm-hmm. Et vous les revendiez?
2: Non.
0: Non, c'était votre collection?
2: Non, on me posait les montres...
0: Cassées.
2: Et je les remettais en état.
0: Ça vous a jamais traversé l'esprit de faire ce métier, horloger? Ou c'était vraiment plutôt pour faire une... Pour la passion?
2: Moi c'était une passion. C'était vraiment une passion, l'horlogerie. Et si mes parents avaient eu les moyens, je serais venu à une école en France, une école d'horlogerie. Mais bon.
0: Si je vous demande, alors, peut-être que le chef va accepter ma question, je ne sais pas. Si je vous demande, d'après vous, quelle est vraiment la meilleure marque de montre? Si on veut un truc bien solide.
2: La plus connue, c'était Leap.
0: Ouais. Ah oui. Oui.
2: Leap. Ça, c'était surtout comme autre marque.
0: Ça existe encore, hein?
3: J'en ai une.
0: Ah ben voilà, c'est pour ça.
3: Ouais.
0: C'est pour ça.
3: C'est un vieux aussi. Hein.
0: C'est surtout que t'es un peu casse-cou.
3: Donc c'est vrai.
0: C'est solide, ça tient bien. Ouais.
3: Sauf que là, j'ai pas vraiment une Leap. Hein.
0: Ah oui, Leap, c'était la marque à l'époque.
2: Il y avait d'autres qui ne me reviennent pas, là. Ça, ma mémoire.
0: Alors moi, je me souviens de la fameuse Rolex. La Rolex.
1: Oui, c'est déjà comme marque.
0: Oui.
3: C'est pas le même prix.
0: La Rolex, non?
1: C'est plus vieux, plus
0: c'est
1: récent.
0: Plus récent.
3: Ouais, c'est récent.
0: Ah,
3: oui.
0: C'est plus récent, d'accord.
1: Omega.
3: Oui, Omega. Ouais.
2: Omega, oui. Oh, Omega, c'était les grandes marques. Omega, Leap.
3: Et Kelton après?
0: Non, c'est vrai?
3: Ouais, mais c'était beaucoup plus récent.
0: C'est plus récent. Oui. Bon, en tout cas, vous étiez doué dans ce domaine-là et vous aviez une belle collection de montres.
2: Ah oui, ma passion, c'était l'horlogerie.
0: Et vous faisiez aussi les horloges, les... Ah, comment ça s'appelle quand c'est petit?
3: Les pendulettes.
0: Les pendulettes, merci.
2: Ah oui, mais
3: de rien.
2: Les pendules.
0: Ouais.
2: Les pendules. Pendules, pendulettes, les montres.
0: À gousset,
2: oui.
0: Ah, oh, magnifique, formidable.
3: Vieux comme nous, quoi.
0: Hein? Moi, je connais Leap, mais oui. Mais
3: Omega aussi, hein, c'est connu. Hein.
0: Oui.
2: Ah, Leap et Omega.
0: Oui.
2: Il y avait même une troisième marque, grande marque. marque m'échappe.
0: Bon, c'est pas grave. Saïko ? Non.
1: Non, c'était japonais, non.
0: Non. En tout cas, c'était des marques françaises, tout ça. On était quand même, en France, on était quand même...
3: Je cherche.
0: Hein, on était quand même très, très avancés. On va la retrouver, vous inquiétez pas, Maurice. Elle va nous revenir, cette montre, cette marque de montre. Docteur Lenné, Maurice, alors, je reviens vous voir. Parce, voilà, par exemple, on vient de parler de montre. Ça fait partie des thèmes que vous pouvez aborder au niveau animation.
1: Ah ben, je ne les ai pas encore abordés.
0: Mais ça va venir.
1: Ça pourrait venir. Oui, d'accord. Tout à fait.
0: D'accord.
1: Il y a un thème aussi qui est une mine inépuisable, ce sont les timbres. Parce qu'à partir du timbre, il y a une image et il y a forcément l'histoire de la personne. Donc là, c'est une mine, bon, de même que les pièces, les billets de banque, voilà.
0: Alors, je parie que vous collectionnez les timbres, les pièces.
1: Je les ai collectionnés.
0: Mais vous devez avoir une maison immense.
1: Ce que l'on a fait des fois, c'est on a la chance d'avoir une école à proximité qui est voisine. Mm-hmm. Donc faire venir les enfants avec leur cahier de classe. Mm-hmm. J'ai tout un lot de cahiers de l'époque ancienne et ils faisaient l'échange et de comparer, les enfants recevaient les anciens et les personnes ici recevaient les nouveaux et ils échangeaient sur leur cahier. Voilà. Et des fois c'est assez
0: cocasse.
1: Voilà, c'est curieux. Voilà.
0: Vous avez essayé de leur faire écrire à la plume ces jeunes écoliers?
1: Non, j'ai pas essayé.
0: Non, c'est très compliqué.
1: Non, pas.
0: Très compliqué.
1: Voilà.
0: Peut-être que dans quelques instants, peut-être que Loris, j'ai oublié le S, qui est le directeur adjoint, va peut-être venir nous parler encore,
3: prendre le micro, peut-être.
0: Encore un petit peu, oui, ou prendre le micro pour encore quelques informations. Alors, on va parler de choses un petit peu ludiques, certainement. Qui sont Timon et Puce.
4: Plume.
0: Oui, alors ce sont deux résidents, Timon et Plume, dont on m'a parlé et que je n'ai pas encore rencontré. Enfin, j'en ai rencontré un sur les deux. Maurice, ça vous dit quelque chose, Timon et Plume? Non? Bon. Et si, je pense que si on vous les montre, vous saurez. Celui qui était là tout à l'heure, là, bon, qui se promenait autour de nous.
2: Plume?
0: Plume. Et oui, et Timon. Non. Ben, c'est Loris qui va nous dire.
3: On va peut-être faire une pause avant et puis on se retrouve après.
0: Tu veux faire une pause?
3: Oui, s'il vous plaît.
0: Bon, d'accord. Alors dans ce cas-là...
3: Il n'est pas prêt, Loris, c'est pour
0: d'accord.
3: Ça.
0: D'accord. Enfin,
3: moi, je dis ça, je dis rien.
0: Dans ce cas-là, Loris va être obligé d'aller chercher...
3: Je me venge un petit peu, là, maintenant.
0: Voir Plume. À tout de suite sur l'antenne de Sunwest.
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0: Bienvenue à vous si vous nous rejoignez à l'instant. Nous sommes à Moulin-Neuf, nous sommes à la résidence Les Vignes et nous sommes dans cette résidence pour personnes âgées accompagnés de Maurice Quentin et du docteur, alors Maurice aussi, Maurice l'aîné. Et vous êtes le médecin coordonnateur de cette résidence. Alors, Loris arrive avec la bête. Ça, ce sont des résidents qui sont là, qui se baladent, qui vivent. Alors là, sur la table, si vous nous voyez en vidéo, ben, c'est Plume qui est là. Alors, il faut lui donner quelques petites gâteries pour qu'elle accepte de rester avec nous. Plume, elle habite ici. Elle habite ici. Loris, vous habitez pas tout à fait ici, mais enfin, vous devez passer un bon bout de temps ici, ici dans cette résidence.
1: J'ai la chance encore d'habiter chez moi.
0: Ah, c'est ici ?
1: Mais non. Je pense que dans pas très longtemps, je vais prendre un logement avec docteur, je pense. On va faire une collection, je vais lui parler des objets d'aujourd'hui, docteur des objets anciens.
0: Vous êtes directeur adjoint de cette résidence, Loris. Alors, juste avant de parler sérieusement, le chat habite vraiment ici ?
1: Tout à fait.
0: Elle dort où elle veut ?
1: Elle dort où elle veut, c'est juste où elle mange.
0: Pardon ?
1: C'est juste où elle mange, c'est tout.
0: Ah voilà,
1: c'est
0: où elle mange.
1: Soit elle est dans les bureaux, soit elle est dans les chambres, soit elle est à l'extérieur.
0: Oui. D'accord, bon, c'est la balade.
1: Elle fait sa vie.
0: Bon, et puis, alors on l'a peut-être aperçu tout à l'heure en vidéo, je ne sais pas, Timon, qui est le chien. Alors, chien et chat, normalement, ça ne s'entend pas très bien. Là, ça va.
1: À tous les deux, limite. Des fois, par moments, ils sont un petit peu inséparables. Après, le naturel revient de temps en temps. Mais Plume se défend très, très bien.
0: Bon, ce sont les deux animaux qui sont accompagnateurs eux aussi des personnes qui sont dans cette résidence. Combien de résidents qui sont ici à la résidence des Vignes ?
1: En tout, on a 83 résidents.
0: D'accord. Avec, comme nous disait tout à l'heure le docteur Lenné, vous avez des résidents qui sont autonomes 100% dans les chambres et puis vous avez des résidents qui sont suivis de façon médico-social. Alors là, on le voit. J'ai du mal à me concentrer sur les questions. Timon, non, mais tu... Non, ça marche pas. Il va pas manger la bonnette. Donc ça, c'est l'autre. C'est les deux. Oui, mais elle se barre. Du coup, elle a pas envie. Envie de rester. Donc je disais, il y a une partie de cette résidence qui est des chambres pour des personnes qui sont autonomes. Totalement.
1: Exactement. On a 12 places en fait, on a 12 chambres qui peuvent se comparer à de la résidence autonomie. Mm-hmm. La seule chose qui change, c'est que les résidents n'ont pas de kitchenette.
0: D'accord.
1: Tous les repas sont pris au restaurant. Mm-hmm. Et l'avantage aussi qu'on a sur la résidence, c'est qu'il y a une présence active 24h sur 24.
0: Oui.
1: On peut répondre aux urgences 24h sur 24. Que ce soit de matière médicale ou de manière d'entretien des locaux, d'hôtellerie ou de petits soins.
0: Combien de personnel pour 83 résidents ?
1: En équivalent temps plein, j'aurais plutôt parlé en équivalent temps plein. À l'année, on a à peu près entre 54 et 55
0: D'accord.
1: équivalents temps plein.
0: ça va, ça fait 3-4 par... non, ça fait 3-4 résidents à peu près par soignant. C'est pas mal.
1: Alors non, il faut pas résumer comme
0: oui,
1: ça,
0: non,
1: si vous voulez, parce
0: sûr.
1: Que là, c'est tout, entre personnel administratif, personnel de cuisine, animation, le paramédical, le médical et les auxiliaires de vie. Mm-hmm.
0: Oui, mais j'imagine que même quelqu'un qui s'occupe de la cuisine, qui traverse un couloir, participe aussi au côté social et au côté...
1: Totalement.
0: Voilà,
1: totalement.
0: On est vraiment dans une famille, dans une grande famille.
1: C'est exactement le mot, c'est exactement le terme.
0: C'est la famille.
1: Exactement.
0: Vous êtes donc directeur adjoint. Comment s'organise la vie, en fait, ici dans cette... Tout à l'heure, le docteur Lenné nous disait on est vraiment dans une situation à la maison, pas tout à fait à la maison, mais pas loin. Comment ça s'organise ici, en fait,
1: les journées ? Pour rebondir sur les propos de docteur, en fait, de plus en plus maintenant, nous tendons vraiment du comme à la maison. Mm-hmm. C'est notre but, notre objectif. Après, malheureusement, on ne pourra jamais remplacer le domicile, mais notre objectif, ça sera de coller au maximum aux habitudes, aux us et coutumes de la personne et rester vraiment tendre au maximum sur le comme à la maison. C'est vraiment l'objectif prioritaire. Je pense qu'on est déjà pas mal dans cet objectif-là. Les activités aussi de docteurs, d'autres activités, d'autres professionnels qui ont beaucoup de choses à apporter aussi sur l'établissement. Mmh.
0: Oui, voilà. Enfin, en tout cas, on passe du temps et on n'est pas assis à attendre que les choses se passent.
1: Après, c'est pareil, si la personne, c'est oui. son choix, mm-hmm. où est le bénéfice aussi ? Est-ce qu'on va le forcer ou est-ce qu'on va pas le forcer ? Là, je oui. pense au contrôle de docteur, évidemment. Mm-hmm. Est-ce que, voilà, si ça tout est en. Si sa vie, ça a toujours été à 14h d'avoir son téléfilm, à 16h avoir son premier jeu télé et à 18h, on va respecter son cycle
0: on
1: de vie.
0: On reste dans ce
1: cycle. Par contre, si la personne voilà, avait tout le temps l'habitude de voir des amis, d'aller. C'est pas des clubs de belote, mm-hmm. des clubs de philatélie, des clubs. Le but c'est de recoller ça ici aussi. On a des activités belote, on a des activités jeux de société, on a les ateliers de Dr Lenné, on a des ateliers intergénérationnels avec l'école qui est juste à côté.
0: Oui, c'est ce qu'il nous disait tout à l'heure.
1: On a aussi un partenariat avec le club de basket qui est juste à côté. On a la chance quand même à Moulin-Neuf voilà, d'avoir tout à proximité.
0: Mm-hmm. Donc sa vie.
1: C'est la base.
0: Bien sûr que c'est la base.
1: C'est un lieu de vie.
0: D'ailleurs, alors je précise pour les auditeurs, derrière on entend des petites assiettes, des petits bruits, c'est normal. C'est l'heure du goûter. C'est pas l'heure du dîner, mais c'est l'heure du goûter. Et il y a beaucoup de spectateurs qui sont derrière nous, mais c'est l'heure du goûter. Donc forcément, ça fait un petit peu de bruit derrière, mais c'est pas grave. Alors, est-ce qu'on veut un thé ? Est-ce qu'on veut un jus de fruits ? Je vois que on a du choix quand même. On est quand même gâtés.
1: Je ne sais pas ce que c'est aujourd'hui. Je pense que c'est curieuse. Des petites viennoiseries.
0: Voilà, je suis curieuse. Moi, dès qu'on parle de sucré, de toute façon, je suis là. Alors, pardon, nous allons revenir quand même aux choses sérieuses. Vous me disiez tout à l'heure en antenne qu'il était prévu des journées où on va pouvoir venir découvrir alors, c'est pas vraiment une maison de retraite, hein. C'est une résidence senior.
1: C'est une maison de vie.
0: C'est une maison de vie.
1: C'est une maison de vie, tout simplement. Oui, ce qu'on va proposer là, rapidement le 12 juin, ça sera une journée porte ouverte avec un thème sur la nutrition.
0: D'accord.
1: À partir de 15h.
0: C'est la semaine prochaine.
1: Et vendredi prochain, exactement. En partenariat avec Dr Lenné. Mm-hmm. Et Estelle Ribeiro qui intervient aussi sur la radio, qui fera l'honneur d'être présente.
0: Oui.
1: Tout ça sera des petits conseils. C'est plus Docteur qui va peut-être m'aider.
2: Oui, c'est ouvert à tout le monde, évidemment.
0: Oui.
2: C'est sur la nutrition, bon, d'une part un peu en théorie, et puis en même temps, les particularités de présentation pour des personnes qui ont des problèmes pour avaler. Donc, avec dégustation des produits, c'est-à-dire que on a toujours l'impression que du moment que c'est mixé complètement, ça va pas être bon. Or, on s'aperçoit que c'est des fois bien meilleur même que le plat
0: oui,
2: de départ.
0: Oui, à l'origine. Voilà, à l'origine. Oui, oui. Voilà. On va pas, mais on.
2: Voilà. Donc là, il y aura des possibilités de déguster. De voilà.
0: Je suis sûre qu'on parlera de très bonnes choses parce voilà. que Estelle, elle aussi, elle a beau être dans la nutrition, elle connaît quand même certaines choses intéressantes pour en profiter pour manger. Comment vous m'avez dit tout à l'heure, la tchatchouka ? La tchatchouka. Je ne sais pas si Estelle va nous amener la tchatchouka, ça m'étonnerait. C'est quand même un peu, un peu roboratif. Hein,
3: c'est un plat qui est long à faire.
0: Et puis ça, c'est pas très diététique. Si ?
3: Oui, non.
0: Non, hein. Non. On est d'accord, c'est pas très diététique. Alors, vous revenez avec un papier, Loris. Qu'est-ce qui est noté dans votre document ? Parce que vous avez une petite gazette aussi, faut
1: exactement.
0: Le dire.
1: On a la gazette de la résidence, qui est le journal interne, où on met énormément de photos sur toutes les activités passées de la résidence du mois précédent. Et c'est tout aussi, on a tout un petit mémo sur les activités futures, dont nos journées portes ouvertes.
0: Oui.
1: Où en juillet, on aura aussi une journée porte ouverte sur les fortes chaleurs, qui ont malheureusement commencé déjà il y a 15 jours. Et on vous remercie aussi d'avoir rediffusé, parce que l'établissement, lors des fortes chaleurs, on ouvre ses portes aux personnes qui en ont besoin.
0: Ah oui.
1: C'est sur réservation. Mm-hmm. Les après-midi, on propose d'accueillir les gens qui n'ont pas de climatisation, qui n'ont pas de système, ou qui sont loin de leur famille aussi, sur ces périodes de fortes chaleurs. En octobre, on aura une journée aussi importante sur la prévention des chutes, qui peut servir et en institution et au domicile.
0: Oui.
1: Et après, on va partir sur les fêtes de fin d'année.
0: Bon, là,
1: c'est un moment essentiel aussi dans la vie de la résidence.
0: Là, je vois vos yeux qui brillent. Je ne veux pas en savoir plus. Vous nous direz le moment venu. Dans votre gazette, j'imagine, les anniversaires, les photos, tout ce qui se passe en fait dans la résidence, les ateliers organisés par le docteur Lenné et les autres animateurs. On trouve tout dans cette gazette. Est-ce qu'on peut la trouver à l'extérieur de cette résidence?
1: Malheureusement, non.
0: Non.
1: C'est un document interne sur la résidence pour des questions de... Comment dire?
0: Oui, de confidentialité.
1: Non, de droit à l'image, surtout.
0: Ah, de droit à l'image.
1: On la laisse à l'intérieur de l'établissement.
0: D'accord.
1: Qui sont diffusés à toutes les familles.
0: Mmh.
1: Et après, on a la chance aussi d'avoir un partenariat avec Monique Devesi, qui nous diffuse, que ce soit sur le Sud-Ouest ou le Résistant, ou l'imprimerie Fontmartier aussi à Montpont, qui nous diffuse aussi dans le petit Doubleau. Donc c'est des personnes ressources qui nous permettent aussi de communiquer sur l'extérieur à la résidence.
0: Et puis Sun-Ouest aussi, puisque...
1: Sun-Ouest est un très beau partenariat.
0: on vous suit du coin de l'œil et puis on transmet un peu toutes les infos que vous voulez qui soient diffusées. Alors, on récapitule, la semaine prochaine, c'est le 12, ce sera le...
1: La journée
0: porte ouverte sur la nutrition. Ensuite, au mois de juillet, j'ai pas retenu la date.
1: Le 3 juillet.
0: Le 3 juillet, ce sera sur les fortes chaleurs, la canicule, comment s'en préserver, j'imagine, comment faire au mieux pour que ça ne soit pas trop impactant, l'hydratation, oui, etc. Et puis après, au mois d'octobre,
1: sur
0: la prévention des chutes.
1: Exactement.
0: Ouais, vous impliquez aussi beaucoup, finalement, dans ce qui peut se passer à l'extérieur. Même si des personnes qui seraient seniors âgées, qui ne sont pas de la résidence, vous passez aussi beaucoup de temps à faire des choses pour les accompagner aussi, pour les aider.
1: Pour les informer aussi. Pour les informer. Et aussi, on veut dédramatiser l'image de l'établissement. L'institution fait peur, ce qui est tout à fait normal, parce qu'on est encore sur une génération qui a connu ce qu'on appelait à l'époque, malheureusement, les hospices.
0: Oui.
1: Ou encore qui s'appelle aujourd'hui les maisons de retraite. Donc les établissements ouvrent, évoluent. Et on tend, à l'époque c'était plus les personnes qui devaient s'adapter à l'institution, maintenant c'est l'institution qui s'adapte aux personnes. Et c'est un virage très important.
0: Oui, en effet. On n'a pas la possibilité de débrancher la caméra et de faire le tour, d'abord parce qu'il y a cette histoire de droit à l'image. Mais moi, je peux juste quand même dire qu'en termes d'architecture, en termes de décoration, on est dans un truc qui est hyper lumineux. Il y a des vitres partout. On est vraiment dans un endroit où ça respire la lumière. Qu'est-ce que vous en pensez, Maurice? Vous me disiez, je sais que vous avez un problème avec un œil. Mais est-ce que vous trouvez pas que quand même c'est très lumineux, cet endroit? Très lumineux.
3: C'est trop lumineux.
0: Ah, pour vous?
3: Pour moi.
0: Mais est-ce que vous imaginiez qu'une résidence pour seniors, c'était comme ça, avec des murs blancs, avec des fleurs, avec un carrelage blanc qui...
3: Non, absolument pas, parce que j'ai jamais eu l'occasion d'en visiter.
0: D'en visiter, mais dans votre imagination, c'était moderne, c'était plus ancien.
3: J'ai toujours été en famille.
0: Oui.
3: J'ai jamais quitté la famille.
0: C'est récent. Ça fait combien de temps que vous êtes ici?
3: 4 ans.
0: 4 ans, ça se passe bien? Oui. Alors, vous nous avez dit que vous perdiez un peu la mémoire, mais moi...
3: Je perds complètement la mémoire.
0: Oh, pas complètement. Vous nous avez dit plein d'infos.
3: J'étais d'une famille très nombreuse. Ils sont tous dans le Midi. Et je suis tout seul. J'ai juste mon fils qui habite à côté de mon pont et qui vient me voir.
0: Quand il peut.
3: Quand j'ai besoin de lui, je l'appelle au téléphone.
0: Est-ce qu'on peut dire la marque? Parce que Loris nous a dit, avec quand même un iPhone, vous êtes à la pointe de la technologie quand même, Maurice. Vous avez un téléphone portable qui est un iPhone. C'est le top du top.
3: Oui.
0: Oui, mais bon, pour lui, c'est pas important. Alors que pour nous, ça l'est aujourd'hui. Pour les jeunes, c'est important. Docteur Lenné, je vous voyais pendant que je parlais avec Maurice. En fait, Maurice nous dit qu'il fait pas grand-chose, qu'il s'ennuie. Alors qu'en fait, vous nous dites non, c'est un problème de mémoire parce qu'il qu'il passe beaucoup de temps à faire des choses.
2: Oui, il fait des choses. Évidemment, il n'a pas une activité débordante.
0: Ah oui, hein,
2: il n'est pas question
0: sport,
2: de dire ça.
0: Il joue pas au foot.
2: Mais disons qu'il s'occupe, oui. Mm-hmm.
0: Il participe à vos ateliers.
2: Voilà. Mais si vous voulez, pour revenir sur les activités, des fois, j'ai eu des personnes qui avaient d'énormes troubles cognitifs, qui venaient aux activités et ça leur réveille vraiment des souvenirs. Mmh. Et je me rappelle un monsieur, et en partant, il me dit, ça m'a vraiment intéressé ce que vous m'avez montré. Donc, alors que j'aurais jamais pensé qu'il avait des tels troubles, que ça soit possible. Donc, c'est vrai qu'il y a vraiment souvent des surprises. Hein, souvent.
0: C'est une grande partie quand même, hein, peut-être, Loris, de l'action que vous menez autour de ces personnes. Voilà. Tout ce qui est animation, conversation, échange, c'est une grande partie. Il n'y a pas seulement manger, dormir, être chaud. Hein,
2: non, c'est beaucoup.
0: Tout ça. Hein.
2: C'est un plus qui est important. Quoi.
1: C'est aussi l'inclusion dans la cité. Finalement, sortir les résidents, aller à l'extérieur, c'est pas parce qu'on a une institution qu'on ne peut plus aller, comme l'a rappelé le docteur tout à l'heure, à juste titre. On ne peut pas aller au cinéma, on ne peut pas aller au restaurant, on ne peut pas faire des activités culturelles, des activités sportives. C'est possible et on le favorise. Et surtout, ben là, je voulais en parler en même temps. Le mois dernier, on a réussi à faire un projet avec le club de basket de Moulin-Neuf et le Boulazac Basket d'Ordogne, qui était un super partenariat. Ça fait des moments vraiment, on va dire le terme, magique, que ce soit pour les résidents ou pour les petits-enfants du club de basket. On avait un autre projet qu'on avait beaucoup de mal, malheureusement, qui était de les amener autour de France, profiter de l'étape 100% périgourdine pour cet événement qui est populaire.
0: Là.
1: Exactement, qui s'appelait Périgueux-Bergerac. On avait évoqué ces difficultés quand on était venu la dernière fois. On nous avait reçus à la radio. Juste après, on a fait la rencontre de Monsieur Coustillas, du coup le président de la communauté des communes, auquel on a fait part de ses difficultés. Et ben, j'en profite ici pour le remercier vivement, parce que hier j'ai eu un appel de Monsieur Coustillas pour me dire qu'il avait vu, je ne sais pas si je peux dire le nom, mais quelqu'un important dans l'organisation pour essayer de nous trouver un petit endroit pour nos résidents.
0: Et oui.
1: Et ça, je le remercie vraiment vivement, parce que c'est des petits plaisirs qu'on peut leur faire aux résidents. De casser l'image, de le voir sur le grand écran qui est juste derrière nous, d'aller le voir en vrai.
0: Oui.
1: C'est le seul événement encore autant populaire où on attend 3 heures pour récupérer un petit bob, un petit porte-clés et voir en 10 secondes des personnes passer.
0: C'est ça.
1: Mais c'est des émotions qui sont, indélébiles pour les résidents. Mm-hmm. Ça fait venir des souvenirs aussi qu'ils ont connus. Ils nous parlent de l'époque de Louison Boubet, de plein de petites choses et qui comparent au cyclisme d'aujourd'hui.
0: Effectivement.
1: Et c'est encore possible de le faire.
0: Oui, mais je me rends compte la difficulté que c'est. Je suis allée voir l'étape, je ne sais plus en quelle année, il y a quelques temps, là, qui est passée à Saint-Émilion, à côté de Saint-Émilion, et c'est inaccessible.
1: On l'a fait.
0: Ah oui,
1: oui.
0: C'est inaccessible. Comment vous avez fait? Pareil,
1: vous avez réussi
0: à avoir un petit coin pour
1: exactement,
0: vous.
1: Exactement, en fait, on a eu un partenariat avec le CCS de Libourne, où on avait un petit coin dédié, que ce soit pour l'étape de mémoire, c'était 2021, le contre-la-montre.
0: C'est ça.
1: Entre Libourne et Saint-Émilion.
0: Oui.
1: Et on a réussi aussi en 2023, de mémoire, de faire le village départ à Libourne.
0: Ah oui.
1: Donc c'est des moments aussi qui restent pour les résidents.
0: Superbe.
1: Exactement. Ils nous racontent même qu'ils faisaient avec leurs propres parents ou leurs grands-parents à l'époque, et ils continuent mais en institution.
0: Donc ça reste la suite de la vie.
1: Exactement.
0: Maurice, vous êtes allé voir le Tour de France?
3: Non.
0: Jamais?
3: Jamais.
0: Vous êtes sûr?
3: Je l'ai regardé jeune. Je le regardais à la télé. Mais je n'ai jamais été passionné.
0: Vous n'avez jamais été passionné par le Tour de France?
3: Tour de France.
0: Ah bon? Par quel sport plutôt alors?
3: Moi j'étais surtout la marche, la course.
0: Ah d'accord. Les athlètes.
3: Le marathon.
0: Ah, le marathon.
3: Le marathon, oui.
0: C'est pas mal, marathon, c'est un joli mot aussi. Ah oui, vous étiez passionné par le marathon. Vous en faisiez vous-même?
3: Ah oui.
0: Ah, vous voyez, hein, vous avez commencé l'émission, alors on ne doit pas être très loin de la fin. Vous avez commencé l'émission, Maurice, en nous disant « j'ai pas de mémoire, je ne sais pas, je ne pourrais pas vous dire, je n'en sais rien ». Et vous nous avez raconté des tas de choses hyper intéressantes. Et je suis très heureuse de vous avoir eu à cette table. table aujourd'hui, Maurice, et vraiment.
3: Le cyclisme. Voilà. J'adorais les courses cyclistes.
0: Ah, et donc le Tour de France, vous l'avez suivi à la télévision?
3: Non, j'ai jamais pu faire le Tour de France.
0: Ah non, mais vous, mais vous étiez cycliste aussi?
3: Ah oui.
0: Rendez-vous compte, moi j'aurais dû noter tout ce dont on a parlé ensemble. Hein. Il est comme ça tout le temps, Maurice.
1: C'est quelqu'un qui ne se rend pas compte malheureusement de tout ce qu'il peut nous apprendre.
0: D'accord.
1: Parce que Monsieur Quentin est un passé... très enrichissant. Mm-hmm. Il a beaucoup de choses à nous transmettre, encore et encore. Même aujourd'hui, je l'ai encore découvert un peu plus.
0: Voilà. Il transmet par petits...
1: Exactement.
0: Par petites,
1: et c'est très enrichissant pour toutes les générations.
0: Ouais, bien sûr. Bien sûr. Et beaucoup, j'imagine, des résidents sont comme ça.
1: Tous.
0: Tous.
1: Ils ont tous leur histoire de vie, tous leurs anecdotes, et on apprend de chacun.
0: Bon, bien sûr. Comme aujourd'hui avec tout le monde, effectivement. Mais là, on a plus d'histoire, plus de choses. Alors, moi, je retiendrai quand même de cette rencontre que l'événement le plus important pour vous, Maurice, c'est le téléphone portable. Ça, alors, ça me semble incroyable. Avec tout ce que vous avez vu arriver au fur et à mesure, c'est le téléphone portable qui vous touche le plus.
3: Ah oui.
0: Ah, puis alors...
3: Comment on a pu construire un appareil comme ça?
0: Eh bien, écoutez, je ne sais pas. Est-ce que quelqu'un sait? Pas trop. On sait un peu, mais on n'est pas sûr. Donc, on va en rester là. On va se dire, c'est bien, ça marche bien, ça nous arrange bien. Et puis, si on n'était pas avec notre téléphone, on serait orphelin, comme vous avez dit. J'aime beaucoup cette formule, Maurice. Je vous souhaite une bonne fin d'après-midi.
3: Merci.
0: C'est l'heure du goûter. Merci beaucoup. Merci à vous d'être venu avec nous pour...
3: J'ai pas servi à grand chose.
0: Est-ce que vous avez passé un bon moment?
3: Oh, excellent!
0: Eh bien, voilà, c'est le plus important. Docteur Lenné, est-ce que vous avez passé un bon moment?
2: Très bien.
0: Vous savez que nous aussi, on a passé un bon moment avec tout ce que vous nous avez raconté. Je pense que ce qu'il faut faire, c'est venir quand il y a les portes ouvertes et rencontrer toute l'équipe ici. Ouais. Parce que, alors, c'est vrai que le docteur, il sait tellement de choses. Il y a tellement d'informations, il y a tellement de choses qu'il faut passer un bon moment quand même ici. On pourrait peut-être faire une longue émission. Vous inviter à la radio pour que vous puissiez nous parler de tout ça. Mais après, vous allez plus vous en passer de la radio.
2: Ouais.
0: C'est un peu le problème.
2: Mais... Non, le 12 alors. Hein.
0: Le 12.
2: Le 12 à 15h.
0: Voilà, le 12 à 15h.
1: Le docteur ne perd jamais le nord.
0: C'est ça, je vois bien. Loris, merci beaucoup de nous avoir accueillis dans cette institution, dans cette résidence magnifique. Et j'espère qu'on aura d'autres occasions, soit de revenir, soit de vous recevoir à la radio.
1: On prend note et on prend date, surtout.
0: Ouais. Bon Tour de France.
1: Merci beaucoup.
0: Vous ferez des photos, hein?
1: Évidemment.
0: Bon, on récupère, on prend. Merci.

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0: à Nantes, il y a un éléphant, mais genre il est automatisé et il avance et tout, genre il bouge dans la ville.
1: Qu'est-ce que tu dis, frère?
0: Non, mais je te jure que c'est vrai, ça. C'est un truc, c'est un éléphant, mais genre un robot éléphant.
1: Ah ouais, putain, mais tu...
0: C'est un éléphant, mais un robot.

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1: Bonsoir à tous, à la une de l'actualité. Le procureur va prendre la parole en fin de journée concernant le corps retrouvé hier dans le Gers. Des analyses sont en cours pour déterminer s'il s'agit de Liana, portée disparue il y a une semaine. Le gouvernement reconnaît désormais de graves failles dans le suivi judiciaire du principal suspect déjà visé par plusieurs plaintes pour violences sexuelles sur mineurs. Alors comment protéger les enfants? C'est la question qui se pose après tous ces dysfonctionnements judiciaires. Leur parole doit rester importante d'après Anne Morvan-Paris, directrice générale de France Enfance Protégée.
2: C'est en effet pas toujours évident de décrypter ce que peuvent dire les enfants quand ils évoquent certaines scènes. C'est pas toujours évident, la parole est parfois difficile. Hein. Ça peut passer par des images, des dessins. Et puis, de pas rester seul avec cette information, ça c'est moi la première chose que j'aurais comme conseil. Et que ces doutes-là, en général, veulent dire quelque chose. En fait, on a toujours l'idée qu'il pourrait y avoir des fausses accusations, des risques de mettre en cause des gens alors qu'il s'est rien passé. Je crois que ce risque-là, il est à prendre au vu de la nature aujourd'hui des faits et de la réalité du nombre d'actes de négligence grave auprès d'enfants. Quand un enfant parle de gestes auprès de lui, de son corps, c'est la réalité de son vécu.
1: Propos recueillis par Mylène Debac. Le parquet national antiterroriste français ouvre une enquête pour torture et crimes de guerre après l'interception par Israël d'une flottille humanitaire en route vers Gaza. L'enquête fait suite à un signalement du gouvernement français concernant les conditions de détention et les mauvais traitements présumés infligés à plusieurs ressortissants français arrêtés en mer. Les urgentistes redoutent un été sous tension dans les hôpitaux. Le syndicat SAMU Urgence France alerte sur un manque de lits et des services déjà saturés avant même les vacances estivales. Les patients âgés sont les premières victimes de cet engorgement. Passer une nuit sur un brancard augmenterait de 40% le risque de mortalité chez les plus de 75 ans. Une réunion est prévue dimanche soir à Londres entre Emmanuel Macron, Keir Starmer, Friedrich Merz et Volodymyr Zelensky. Objectif affiché, une position européenne commune face à la Russie et préparer les prochaines discussions sur un éventuel cessez-le-feu en Ukraine. Cette rencontre intervient alors que Kiev propose une reprise du dialogue avec Moscou. Dans l'actu également, cette alerte à bord de l'ISS, la NASA a demandé aux astronautes de la Station Spatiale Internationale de se préparer à une possible évacuation. En cause, une fuite d'air qui s'aggrave dans le segment russe de la station. Un cosmonaute tente actuellement de réparer la fuite. Aucun blessé n'a été signalé pour l'instant. Voilà pour l'actualité. Excellente fin de journée à tous.
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1: Bonsoir à tous, à la une de l'actualité. Le procureur va prendre la parole en fin de journée concernant le corps retrouvé hier dans le Gers. Des analyses sont en cours pour déterminer s'il s'agit de Liana, portée disparue il y a une semaine. Le gouvernement reconnaît désormais de graves failles dans le suivi judiciaire du principal suspect déjà visé par plusieurs plaintes pour violences sexuelles sur mineurs. Alors comment protéger les enfants? C'est la question qui se pose après tous ces dysfonctionnements judiciaires. Leur parole doit rester importante d'après Anne Morvan-Paris, directrice générale de France Enfance Protégée.
2: C'est en effet pas toujours évident de décrypter ce que peuvent dire les enfants quand ils évoquent certaines scènes. C'est pas toujours évident, la parole est parfois difficile, hein. Ça peut passer par des images, des dessins. Et puis, de pas rester seul avec cette information, ça c'est moi la première chose que j'aurais comme conseil. Et que ces doutes-là, en général, veulent dire quelque chose. En fait, on a toujours l'idée qu'il pourrait y avoir des fausses accusations, des risques de mettre en cause des gens alors qu'il s'est rien passé. Je crois que ce risque-là, il est à prendre au vu de la nature aujourd'hui des faits et de la réalité du nombre d'actes de négligence grave auprès d'enfants. Quand un enfant parle de gestes auprès de lui, de son corps, c'est la réalité de son vécu.
1: Propos recueillis par Mylène Desbacs. Le parquet national antiterroriste français ouvre une enquête pour torture et crimes de guerre après l'interception par Israël d'une flottille humanitaire en route vers Gaza. L'enquête fait suite à un signalement du gouvernement français concernant les conditions de détention et les mauvais traitements présumés infligés à plusieurs ressortissants français arrêtés en mer. Les urgentistes redoutent un été sous tension dans les hôpitaux. Le syndicat SAMU Urgence France alerte sur un manque de lits et des services déjà saturés avant même les vacances estivales. Les patients âgés sont les premières victimes de cet engorgement. Passer une nuit sur un brancard augmenterait de 40% le risque de mortalité chez les plus de 75 ans. Une réunion est prévue dimanche soir à Londres entre Emmanuel Macron, Keir Starmer, Friedrich Merz et Volodymyr Zelensky. Objectif afficher une position européenne commune face à la Russie et préparer les prochaines discussions sur un éventuel cessez-le-feu en Ukraine. Cette rencontre intervient alors que Kiev propose une reprise du dialogue avec Moscou. Dans l'actu également, cette alerte à bord de l'ISS, la NASA a demandé aux astronautes de la Station Spatiale Internationale de se préparer à une possible évacuation. En cause, une fuite d'air qui s'aggrave dans le segment russe de la station. Un cosmonaute tente actuellement de réparer la fuite. Aucun blessé n'a été signalé pour l'instant. Voilà pour l'actualité. Excellente fin de journée à tous.

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1: Bonsoir à tous. À la une de l'actualité, le corps retrouvé jeudi dans un silo à grains dans le Gers est bien celui de Liana. Information confirmée par le parquet. Les causes de la mort de l'enfant n'ont pour l'instant pas pu être établies. Une marche blanche en hommage à Liana est organisée dimanche à 15h à Florence. Par ailleurs, le parcours judiciaire du principal accusé interroge. Une quatrième plainte pour viol sur mineur a été déposée contre lui. Gérald Darmanin, le garde des Sceaux, proposera des sanctions contre les magistrats si des manquements sont confirmés dans ce dossier. Et le ministère de la Justice, qui a porté plainte après des menaces de mort reçues par la procureure d'Auch, elle avait classé sans suite l'une des plaintes déposées contre le suspect de l'enlèvement de Liana. Félix Bingui, condamné à 12 ans de prison, le chef présumé du clan Yoda à Marseille, considéré comme l'un des principaux narcotrafiquants, a été reconnu coupable de trafic de stupéfiants et de blanchiment par le tribunal correctionnel de Marseille. Son bras droit, lui, écope de 9 ans de prison. Le clan Yoda contrôle plusieurs points de deal dans les quartiers nord de Marseille, avec une guerre sanglante contre le clan adverse, la DZ Mafia. Le gouvernement dévoile son nouveau plan santé au travail pour la période 2026-2030. L'idée, c'est de renforcer la prévention des accidents et de mieux prendre en compte les risques liés au travail. Alex Gauthier.
2: Oui, parce qu'en 2024, 824 accidents mortels ont été recensés en France. Le ministre du Travail veut notamment cibler les jeunes et les nouveaux arrivants dans les entreprises considérées comme les plus exposées. Plus de la moitié des décès au travail des moins de 25 ans surviennent durant leur première année d'activité. Le plan prévoit des procédures d'intégration renforcées et davantage de sensibilisation à la sécurité. Haute priorité, la santé mentale au travail. Le gouvernement souhaite former les salariés au secourisme en santé mentale pour mieux repérer les signaux d'alerte. Le texte prévoit aussi une meilleure prise en compte de la santé des femmes avec des équipements adaptés et un renforcement de la prévention des violences sexistes et sexuelles.
1: Merci Alex. Sophie Binet reste à la tête de la CGT. Seule candidate en lice, elle a été réélue ce vendredi à l'issue du congrès du syndicat à Tours. La secrétaire générale entame un nouveau mandat de 3 ans. Le syndicat a aussi adopté un cadre plus renforcé de lutte contre les violences sexistes et sexuelles. Enfin, en tennis, on connaît l'affiche de la finale de Roland-Garros. L'Italien Matteo Arnaldi déclare forfait avant la demi-finale face à son compatriote Flavio Cobolli. Flavio Cobolli est donc directement qualifié pour la finale du tournoi où il affrontera Alexander Zverev. Ce sera dimanche. Voilà pour l'actualité. Excellente soirée à tous.

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1: Dans l'agenda, n'oubliez pas la randonnée des tracteurs anciens de proposer à Saint-Astier. Ce sera demain, samedi 6 juin, au départ de Saint-Astier, passage par Grignol, Vaireuil et Neuvic sur l'île. C'est avec le commissaire agricole du canton de Saint-Astier. On vous rappelle également, parmi les rendez-vous, la fête des villages voisins de bureaux, de villages de paliers. C'est à Douville, à la Halle. Rendez-vous samedi 6 juin avec des jeux de société à 14h. À 18h, les voies sauvages, les champs d'ici d'ailleurs, et à 19h, une grande auberge espagnole. C'est ouvert à tout le monde, donc vous avez rendez-vous pour y participer sur le secteur de Douville. Samedi 6 juin, l'appel du sport mécanique avec le super motocross Ride-On de proposer au centre de pilotage Ride-On à Chanterac. Avec les kids en démo, les épreuves 85 cm cubes, 125 cm cubes de temps ou encore les 125, 250 et 450 Open SX. Rapprochez-vous des organisateurs pour tous les détails et pour toutes les infos. Du sport, toujours et encore aussi, si vous êtes disponible ce week-end avec, pour les fans de sport d'eau à Saint-Antoine-de-Breuil, les sélections pour le championnat de France de sprint 200 mètres. C'est avec le club de canoë-kayak de Saint-Antoine-de-Breuil. Rendez-vous dimanche au lac de la Métairie. Entrée gratuite, début des courses à partir de 10h, fin à 15h. Petite restauration sur place. Vous avez rendez-vous sur le site internet du canoë-kayak Saint-Antoine pour toutes les infos. Sachez qu'il y aura notamment des stands de kayak avec une machine à pagayer pour voir si vous êtes vous-même des champions. Donc, de kayak, c'est à Saint-Antoine-de-Breuil. Si vous le souhaitez, c'est ce dimanche. Allez, n'oubliez pas également aussi dans les rendez-vous à ne pas manquer, parmi les rendez-vous sportifs pour la suite de ce mois de juin, rendez-vous pour un tournoi de rugby qui aura lieu le 13 juin. Un tournoi de rugby qui vous sera proposé à Coutras par le Rapide 33. C'est l'association Les Tracteurs qui organise un grand tournoi à l'occasion de la fête du Rapide 33 le samedi 13 juin à partir de 8h30 au stade Pierre Ménard de Coutras avec match de gala, présence de l'EDR et grand repas le soir. Pour en savoir un petit peu plus, le 06 14 84 19 12. 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
1: Hello tout le monde, ravi de vous retrouver chaque semaine. Les meilleurs hits qui bougent débarquent chez vous. C'est Dance Sensation, mais également des nouveautés et des versions spéciales. Madonna et Sabrina Carpenter arrivent dans ce prochain quart d'heure. Il y aura également Teddy Swims, Mr. Know It All. Je vous ai calé High Patton et David Guetta, Bruno Mars, Shakira, Gims et Theodora. Et on se met direct dans l'ambiance avec cette version d'Alex Warren, Fever Dream.

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1: Ça sonne très 90. Madonna et Sabrina Carpenter dans Dance On Session avec Bring Your Love. À venir, David Guetta, Hi Patton et Ray, Where Is My Husband. On écoutera Gims et Theodora. Je vous ai mis de côté Shakira et là c'est Bruno Mars, I Just Might.

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